0: Il est 6h.
1: Bonjour, un bilan inédit pour les incendies en France. Plus de 115 000 hectares ont déjà brûlé depuis le début de l'année, annonce le ministre de l'Intérieur, Laurent Nunez. 30 à 40 feux sont combattus chaque jour. La situation demeure très défavorable en Gironde, dans les Landes, le Var et en Haute-Corse. Face à cette crise, le président Emmanuel Macron doit présider ce matin une cellule interministérielle exceptionnelle avant le Conseil des ministres. Et puis l'incendie monstre continue de ravager la Gironde où 42 000 hectares sont déjà détruits et 220 000 personnes évacuées. La préfète Sonia Brocas incite fortement les touristes à éviter le département, alors qu'une nouvelle hausse des températures est attendue mardi. Sur le terrain, plus de 5000 secouristes luttent contre un feu imprévisible. Le bilan provisoire fait toujours état de 240 habitations détruites et 75 pompiers blessés. Et puis une quatrième vague de chaleur devrait donc s'abattre sur la France dès mercredi. Météo France alerte sur un risque élevé de canicule du sud-ouest au bassin parisien, avec des températures oscillant entre 35 et 40 degrés. Les nuits deviendront éprouvantes et tropicales. Un passage en vigilance rouge est probable sur une large moitié ouest. Un nouvel épisode étouffé qui pourrait durer jusqu'au 6 août. En Espagne aussi, le Premier ministre évoque des heures difficiles face à des incendies dévastateurs. L'incendie près de Madrid est devenu le plus important de l'histoire récente du pays, avec 25 000 hectares ravagés. Au total, 75 000 personnes ont été évacuées entre la capitale et la région de Valence, où un mort est déjà à déplorer. Les flammes dépassent désormais largement les capacités d'extinction des secours, selon les pompiers. En Allemagne, le suspect de l'attentat de Berlin a été tué par la police ce dimanche, recherché après avoir foncé en voiture sur la foule lors de la marche des fiertés. Cet homme de 21 ans, lié au milieu islamiste, a agressé des policiers avec une arme blanche avant d'être abattu. L'attaque survenue samedi soir, elle, dans la capitale allemande, a fait au moins un mort et 29 blessés. Enfin, c'était l'arrivée du Tour de France. Hier, Mathieu Van Der Poel s'est imposé sur les Champs-Élysées après trois ascensions de la butte Montmartre. Le Néerlandais a résisté au retour des sprinteurs lors de cette dernière étape du Tour de France. De son côté, Tadej Pogacar rentre un peu plus dans la légende. Le Slovène remporte son cinquième maillot jaune et égale le record historique de Jacques Anquetil, Bernard Hinault, Eddy Merckx ou bien encore Miguel Indurain.

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0: Bonjour, un bilan inédit pour les incendies en France. Plus de 115 000 hectares ont déjà brûlé depuis le début de l'année, annonce le ministre de l'Intérieur, Laurent Nunez. 30 à 40 feux sont combattus chaque jour. La situation demeure très défavorable en Gironde, dans les Landes, le Var et en Haute-Corse. Face à cette crise, le président Emmanuel Macron doit présider ce matin une cellule interministérielle exceptionnelle avant le Conseil des ministres. Et puis l'incendie monstre continue de ravager la Gironde, où 42 000 hectares sont déjà détruits et 220 000 personnes évacuées. La préfète Sonia Brocas incite fortement les touristes à éviter le département, alors qu'une nouvelle hausse des températures est attendue mardi. Sur le terrain, plus de 5000 secouristes luttent contre un feu imprévisible. Le bilan provisoire fait toujours état de 240 habitations détruites et 75 pompiers blessés. Et puis une quatrième vague de chaleur devrait donc s'abattre sur la France dès mercredi. Météo France alerte sur un risque élevé de canicule du sud-ouest au bassin parisien, avec des températures oscillant entre 35 et 40 degrés. Les nuits deviendront éprouvantes et tropicales. Un passage en vigilance rouge est probable sur une large moitié ouest. Un nouvel épisode étouffant qui pourrait durer jusqu'au 6 août. En Espagne aussi, le Premier ministre évoque des heures difficiles face à des incendies dévastateurs. L'incendie près de Madrid est devenu le plus important de l'histoire récente du pays, avec 25 000 hectares ravagés. Au total, 75 000 personnes ont été évacuées entre la capitale et la région de Valence, où un mort est déjà à déplorer. Les flammes dépassent désormais largement les capacités d'extinction des secours, selon les pompiers. En Allemagne, le suspect de l'attentat de Berlin a été tué par la police ce dimanche, recherché après avoir foncé en voiture sur la foule lors de la marche des fiertés. Cet homme de 21 ans, lié au milieu islamiste, a agressé des policiers avec une arme blanche avant d'être abattu. L'attaque survenue samedi soir, elle, dans la capitale allemande, a fait au moins un mort et 29 blessés. Enfin, c'était l'arrivée du Tour de France. Hier, Mathieu Van Der Poel s'est imposé sur les Champs-Élysées après trois ascensions de la butte Montmartre. Le Néerlandais a résisté au retour des sprinteurs lors de cette dernière étape du Tour de France. De son côté, Tadej Pogacar rentre un peu plus dans la légende. Slovène remporte son cinquième maillot jaune et égale le record historique de Jacques Anquetil, Bernard Hinault, Eddy Merckx ou bien encore Miguel Indurain.
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0: 7h.
1: Bonjour, un bilan inédit pour les incendies en France. Plus de 115 000 hectares ont déjà brûlé depuis le début de l'année, annonce le ministre de l'Intérieur Laurent Nunez. 30 à 40 feux sont combattus chaque jour. La situation demeure très défavorable en Gironde, dans les Landes, le Var et en Haute-Corse. Face à cette crise, le président Emmanuel Macron doit présider ce matin une cellule interministérielle exceptionnelle avant le Conseil des ministres. Et puis l'incendie monstre continue de ravager la Gironde où 42 000 hectares sont déjà détruits et 220 000 personnes évacuées. La préfète Sonia Brocas incite fortement les touristes à éviter le département alors qu'une nouvelle hausse des températures est attendue mardi. Sur le terrain, plus de 5000 secouristes luttent contre un feu imprévisible. Le bilan provisoire fait toujours état de 240 habitations détruites et 75 pompiers blessés. Et puis une quatrième vague de chaleur devrait donc s'abattre sur la France dès mercredi. Météo France alerte sur un risque élevé de canicule du sud-ouest au bassin parisien, avec des températures oscillant entre 35 et 40 degrés. Les nuits deviendront éprouvantes et tropicales. Un passage en vigilance rouge est probable sur une large moitié ouest. Un nouvel épisode étouffant qui pourrait durer jusqu'au 6 août. En Espagne aussi, le Premier ministre évoque des heures difficiles face à des incendies dévastateurs. L'incendie près de Madrid est devenu le plus important de l'histoire récente du pays, avec 25 000 hectares ravagés. Au total, 75 000 personnes ont été évacuées entre la capitale et la région de Valence, où un mort est déjà à déplorer. Les flammes dépassent désormais largement les capacités d'extinction des secours, selon les pompiers. En Allemagne, le suspect de l'attentat de Berlin a été tué par la police ce dimanche, recherché après avoir foncé en voiture sur la foule lors de la marche des fiertés. Cet homme de 21 ans, lié au milieu islamiste, a agressé des policiers avec une arme blanche avant d'être abattu. L'attaque survenue samedi soir, elle, dans la capitale allemande, a fait au moins un mort et 29 blessés. Enfin, c'était l'arrivée du Tour de France. Hier, Mathieu Van Der Poel s'est imposé sur les Champs-Élysées après trois ascensions de la butte Montmartre. Le Néerlandais a résisté au retour des sprinteurs lors de cette dernière étape du Tour de France. De son côté, Tadej Pogacar entre un peu plus dans la légende. Slovène remporte son cinquième maillot jaune et égale le record historique de Jacques Anquetil, Bernard Hinault, Eddy Merckx ou bien encore Miguel Indurain.

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1: Bonjour et bon réveil sur RCM. Bonjour à toutes, bonjour à tous. Très très bon lundi, très bon début de semaine à tous. Lundi 27 juillet, aujourd'hui il est 7h passées de 6 minutes. Et tenez un petit point, bah, pour commencer sur la météo bien évidemment, la grisaille qui s'est invitée, un peu de pluie cette nuit. Bon, tout ça va rentrer dans l'ordre et laisser place à nouveau à un beau soleil. Et encore de la chaleur qui va arriver d'ici mercredi. Côté température pour aujourd'hui, profitez-en, il reste encore un petit peu de fraîcheur. On annonce de 16 à 18 degrés pour ce matin et jusqu'à 27 degrés pour cet après-midi. Demain mardi, tout rentrera enfin dans l'ordre à nouveau avec des températures relativement élevées déjà dès le matin. On attend demain matin entre 20 et 22 degrés et jusqu'à 31 degrés pour l'après-midi. Au programme de cette première heure, bien sûr, à 7h20, votre horoscope. 7h30, on fera un point sur l'actualité sportive. À 7h40, l'éphémérite du jour. Tout ça accompagné de musique. Kungs arrive tout de suite, suivi de Gaëtan Roussel et Chimène Badi. C'est sur RCM. C'est Anthony avec vous de retour. Bon réveil. Un petit café peut-être. Ce ne sera pas trop, je pense.

0: Notre DJ résident, DJ Twan à l'instant, avec le titre Remember, il est 7h20.
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0: Et les béliers, aujourd'hui, votre enthousiasme met tout le monde de bonne humeur. Profitez-en pour échanger, rire et séduire, sans transformer chaque conversation tout de même en spectacle à votre gloire. Taureau, avant de nouveautés, viens bousculer vos habitudes. Respirer, changer de programme ne signifie pas forcément perdre tous vos repères. Les gémeaux, aujourd'hui, votre énergie a besoin de sortir, alors bougez un peu. Une activité sportive vous fera du bien, même si courir après le temps ne compte pas toujours. Les cancers, de nouvelles rencontres pourraient égayer votre journée. Faites le premier pas au lieu d'attendre qu'un inconnu devine mystérieusement votre envie de discuter. Lion, l'amour vous tend les bras et l'ambiance s'annonce prometteuse. Avancez tranquillement. Inutile d'arriver avec tapis rouge, projecteur et discours de remerciement tout de même. Les vierges, un parfum de renouveau flotte dans l'air. Laissez-vous surprendre par de nouvelles rencontres, même si elles n'étaient pas prévues au programme et dans votre planning Excel. Les balances, les échanges avec votre moitié sont favorisés. Aujourd'hui, profitez-en pour parler avec le cœur, sans peser chaque mot. Pendant 45 minutes, ce serait mieux. Les scorpions, même si la météo fait grise mine, votre morale reste au beau fixe. Vous rayonnez tellement que certains pourraient finir par chercher le bouton pour baisser un peu la luminosité. Les sagittaires, aujourd'hui, vous avez envie de beauté, d'inspiration et de grandeur. Commencez peut-être par ranger autour de vous. La majesté supporte assez mal les chaussettes qui traînent. Les Capricornes, l'ambiance est festive et vous vous sentez presque royal aujourd'hui. Savourez cette belle journée, mais tout le monde n'est pas obligé de vous appeler votre majesté. Hein, restez un petit peu humble, les Capricornes. Verseau, votre charme fonctionne à plein régime et votre réussite sentimentale semble bien partie. Restez naturel. Inutile de préparer déjà les alliances et le plan de table. Hein, tout vient à point, qui sait attendre. Enfin, les Poissons, l'ambiance vous paraît un peu tendue et vous vous sentez responsable. Vous avez peut-être votre part, mais inutile tout de même de porter toute la météo émotionnelle du monde sur vos nageoires.
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0: Très bon réveil au son d'RCM. Il est 7h30, on fait un point sur l'actu sportive nationale.
1: Bonjour à toutes et à tous, on débute avec du cyclisme et la fin du Tour de France 2026. Hier soir, la célèbre étape des Champs-Élysées est revenue à Mathieu Van Der Poel. Le petit-fils de la légende Raymond Poulidor s'est imposé au bout de l'effort après un ultime relais avec Tadej Pogacar dans le dernier tour dans Paris. Le néerlandais d'Alpecin s'est imposé d'un vélo avant le retour des sprinteurs souvent vainqueurs dans la capitale française. Et cette dernière étape à Paris entre donc un peu plus dans la légende avec les trois montées de la butte Montmartre par la fameuse rue Le Pic. Noir de monde encore hier. Tadej Pogacar a remporté son 5e Tour de France, égalant ainsi les records de Jacques Anquetil, Bernard Hinault, Eddy Merckx ou encore Miguel Indurain. Et dans le palmarès de cette année, on retrouve le maillot à poids de meilleur grimpeur sur les épaules de l'équatorien Richard Carapaz, le maillot vert de meilleur sprinter revêtu par le Danois Mats Pedersen et le maillot blanc de meilleur jeune remporté par le coéquipier de Pogacar, le Mexicain Isaac Del Toro. Devant les deux Français, Paul Sexas et Lenny Martin. Et notez justement que trois Français se sont hissés dans le top 10 du classement général. Paul Sexas termine 4e, Lenny Martinez 5e, Jordan Jagat 10e. C'est seulement la 3e fois que cette performance est réalisée depuis le début du 21e siècle, après 2014 et 2022. En revanche, aucun Français n'a remporté d'étape sur ce Tour 2026. Place désormais au Tour féminin qui se disputera du 1er au 9 août prochain au départ de Lausanne, direction Nice. Et le Tour masculin, lui, partira d'Édimbourg en Écosse l'an prochain. En foot, le PSG se retire de la course pour attirer le jeune joueur ivoirien Yann Diomandé. Le club parisien l'a annoncé ce dimanche. Le PSG n'a pas souhaité s'aligner sur le salaire demandé par le joueur. En tennis, double victoire française sur le circuit ATP après Quentin Alice à Kitzbühel. C'est Lucas Van Hache qui l'a emporté à Estoril hier. C'est la 5e fois que cela se produit en 58 ans. Et puis en F1, victoire de Lando Norris au Grand Prix de Hongrie. Le champion du monde en titre a retrouvé de sa superbe après avoir été très discret depuis le début de la saison. Très belle journée de sport à toutes et à tous.
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3: Sur RCM, c'est le moment de la minute info des ambassadeurs du tri de Lunéville à Baccara.
4: Amandine et David, bonjour.
5: Salut Vincent.
6: Salut Vincent.
4: Et si on parlait recyclerie et associations assimilées dans le Lunévillois?
5: Donc effectivement, nous avons la chance sur la communauté de communes du territoire de Lunéville à Baccara d'avoir beaucoup d'associations solidaires qui recueillent vos dons d'objets en bon état. Et également les vêtements. Donc n'hésitez pas, si vous avez fait des rangements pendant cet été, vous pouvez apporter vos objets.
6: Des jouets qui ne sont pas cassés, des appareils électroniques qui sont encore en bon état.
4: Ouais, on arrête de penser parfois que c'est justement une déchetterie, quoi. Faut que ça fonctionne, que ce soit en bon état, que les jeux soient complets, ce genre de choses, quoi. Parce que c'est quand même dédié à être
5: utilisé.
4: Donner
5: une seconde vie à un objet, c'est penser aussi à la personne qui va le recevoir. C'est-à-dire qu'on n'aimerait pas recevoir un objet abîmé. Donc, un puzzle, il faut qu'il ait le nombre de pièces.
4: Ça n'a rien de pire de passer des jours sur un puzzle où il manque la dernière pièce, imaginez.
5: Et oui, et puis un livre, il faut qu'il soit en bon état, les pages bien rendues. Et puis surtout, si on veut que l'objet il perdure, qu'il passe plusieurs vies dans plusieurs familles différentes, c'est important qu'il soit en bon état.
4: Et donc, il y a plusieurs associations recycleries sur le territoire.
5: Oui.
6: Oui, c'est ça. On peut même rapporter les objets à la déchetterie de Baccara et celle de Lunéville aussi. Il y a des entrepôts spéciaux, dédiés à ces objets.
4: Point de collecte, en fait.
6: Un point de collecte.
5: Tout à fait. Ouais. La communauté de communes du territoire de Lunéville à Baccara donc, a mis en place des conventions de partenariat avec des associations solidaires. Donc, vous avez deux points de dépôt donc, dans la déchetterie à Lunéville et dans la déchetterie à Baccara. Vous avez des points de dépôt où vous pouvez amener également vos objets en bon état qui seront remis en vente dans les magasins solidaires de Recyclune à Lunéville et Petit Louis à Baccara.
4: Voilà qu'on se le dise.
5: Eh bien oui, parce que c'est important aussi qu'on puisse acheter des petits objets pas chers.
4: Exactement.
5: Ça peut être sympa.
4: Merci.
5: Eh bien à bientôt.
6: Merci
5: beaucoup.
6: Vincent.
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0: Il fallait quand même bien qu'on t'entende un petit peu avant la fin, n'est-ce pas?
1: Ah, je fais les cœurs, moi.
0: Ah, bienvenue à vous si vous nous rejoignez et souhaitez-moi bon courage. Ah, hein, parce qu'il en faut du courage. Ouais, ouais. Vous m'avez manqué, certes. Je parle pas de toi.
1: Oui, j'ai bien compris. Tu ne me vois pas.
0: Non. Mais c'était bien les vacances quand même. Allez, 7h40.
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0: Oh, et en ce 27 juillet, nous fêtons les Nathalie.
1: La place rouge était vide.
0: Eh oui. Ça va être compliqué, je pense.
1: Ah ouais.
0: Oui,
1: ouais.
0: Vraiment,
1: tu m'as fait. Tu t'es dit, tiens, je rentre, je vais le
0: faire.
1: Ah bah,
0: je rentre, je vais
1: bien faire. Un bon zéro
0: pointé. Je ne sais pas, des fois on n'est pas à l'abri d'une bonne surprise. Hein. Peut-être as-tu emmené ton cerveau avec toi aujourd'hui.
1: Ah,
0: on ne sait jamais.
1: Ah.
0: Elle a 42 ans aujourd'hui.
1: Ouais.
0: Actrice américaine née à Boston.
1: Shania Twain.
0: Non, actrice. J'incarne une infirmière dans la série médicale Mercy. Au cinéma, je partage l'affiche de la romance The Lucky One avec Zac Efron. T'as pas vu ça?
1: Non.
0: Mais le public me connaît surtout dans une combinaison orange sous le nom de Piper Chapman dans une célèbre série Netflix.
1: Que j'ai pas vu non plus.
0: Ben, moi non plus, à mon avis.
1: Mmh.
0: Taylor Schilling. Attends, on va pas laisser
1: ah
0: le suspense
1: là,
0: trop longtemps.
1: Ouais, non, c'est bien.
0: Voilà.
1: Orange is the New Black. Ça, j'ai la série.
0: Ah ouais?
1: Ouais.
0: Ah ouais, bah alors moi, j'ai même pas le nom de la série, quoi, tu voilà. vois. Le prochain, je pense que tu ne vas pas trouver non plus.
1: C'est sympa.
0: Il a 56 ans aujourd'hui. Je suis un acteur né au Danemark,
1: yeah.
0: sur l'île de Langeland. Même moi, j'ai du mal à le dire. Je me fais connaître dans mon pays grâce au film Le Veilleur de Nuit, sorti en 94.
1: Ah, mais bien sûr.
0: Ridley Scott me dirige ensuite dans La Chute du Faucon Noir et Kingdom of Heaven. Je savais pas qu'il avait tourné là-dedans. Mais c'est avec une armure, une main en moins et le nom de Jaime Lannister que je deviens mondialement connu et célèbre grâce à Game of Thrones.
1: Ah, oh, bah c'est super!
0: Que tu n'as pas vu.
1: Exactement.
0: Voilà.
1: Je suis parti des 1% qui l'ont pas vu.
0: Voilà.
1: Bon, bah du coup.
0: Nicolas.
1: C'est le nain?
0: Non.
1: Non.
0: Pas du
1: tout. bon.
0: Nicolai Coster-Waldau.
1: Mais bien sûr.
0: Voilà. Bon.
1: Mmh.
0: Mais si tu vois sa tête, tu verras qui c'est, hein, j'en suis sûr.
1: Ouais, peut-être.
0: Allez, on arrête là le supplice en dernier. Hein.
1: Un chanteur.
0: Il a 65 ans.
1: Ouais.
0: Je suis un journaliste français né à Bourges.
1: Mmh.
0: J'ai présenté les journaux du 12-13 et du 19-20 sur France 3. Amateur de voyage et de grands espaces, j'ai également animé Faut pas rêver et participé à Thalassa. En 2017, je succède à William Lémergie à la présentation de Télématin sur France 2.
1: Quel âge tu dis ?
0: Présentation de Télématin sur France 2.
1: Quel âge tu dis ?
0: 60.

0: peut-être retour à la musique.
1: Oui, c'est bien.
0: Qu'en
1: penses-tu,
0: Amir, au cœur de moi, allez. Je sais que tu adores.
1: Moi, ça me fait
0: plaisir. Et on se retrouve à 8h pour les infos.
1: Hein, allez, on fait ça.
0: Là, on est bien.

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0: Il est 8h.
1: Bonjour, un bilan inédit pour les incendies en France. Plus de 115 000 hectares ont déjà brûlé depuis le début de l'année, annonce le ministre de l'Intérieur, Laurent Nunez. 30 à 40 feux sont combattus chaque jour. La situation demeure très défavorable en Gironde, dans les Landes, le Var et en Haute-Corse. Face à cette crise, le président Emmanuel Macron doit présider ce matin une cellule interministérielle exceptionnelle avant le Conseil des ministres. Et puis l'incendie monstre continue de ravager la Gironde, où 42 000 hectares sont déjà détruits et 220 000 personnes évacuées. La préfète Sonia Brocas incite fortement les touristes à éviter le département, alors qu'une nouvelle hausse des températures est attendue mardi. Sur le terrain, plus de 5000 secouristes luttent contre un feu imprévisible. Le bilan provisoire fait toujours état de 240 habitations détruites et 75 pompiers blessés. Et puis une quatrième vague de chaleur devrait donc s'abattre sur la France dès mercredi. Météo France alerte sur un risque élevé de canicule du sud-ouest au bassin parisien, avec des températures oscillant entre 35 et 40 degrés. Les nuits deviendront éprouvantes et tropicales. Un passage en vigilance rouge est probable sur une large moitié ouest. Un nouvel épisode étouffant qui pourrait durer jusqu'au 6 août. En Espagne aussi, le Premier ministre évoque des heures difficiles face à des incendies dévastateurs. L'incendie près de Madrid est devenu le plus important de l'histoire récente du pays, avec 25 000 hectares ravagés. Au total, 75 000 personnes ont été évacuées entre la capitale et la région de Valence, où un mort est déjà à déplorer. Les flammes dépassent désormais largement les capacités d'extinction des secours, selon les pompiers. En Allemagne, le suspect de l'attentat de Berlin a été tué par la police ce dimanche. Recherché après avoir foncé en voiture sur la foule lors de la marche des fiertés, cet homme de 21 ans, lié au milieu islamiste, a agressé des policiers avec une arme blanche avant d'être abattu. L'attaque survenue samedi soir, elle, dans la capitale allemande, a fait au moins un mort et 29 blessés. Enfin, c'était l'arrivée du Tour de France. Hier, Mathieu Van Der Poel s'est imposé sur les Champs-Élysées après trois ascensions de la butte Montmartre. Le Néerlandais a résisté au retour des sprinteurs lors de cette dernière étape du Tour de France. De son côté, Tadej Pogacar entre un peu plus dans la légende. Slovène remporte son cinquième maillot jaune et égale le record historique de Jacques Anquetil, Bernard Hinault, Eddy Merckx ou bien encore Miguel Indurain.

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1: Et bonjour à toutes, bonjour à tous. Très bon réveil sur RCM. Bienvenue si vous nous rejoignez, si vous êtes en vacances. Bande de vénères.
2: À le v'là, lui.
1: Marmoule.
3: Ah bah, dites donc.
1: T'aurais bien aimé que je revienne pas.
3: Je m'étais habitué.
1: Bah oui, je sais. Bah, tu t'habitues vite, hein, toi.
3: Ah oui.
1: ne prends pas trop l'habitude de me voir. D'accord. Qu'est-ce qu'on fait, qu'est-ce qu'on dit? Pourquoi, quand et comment, où? Eh ben bonjour à toutes, nous sommes lundi 27 juillet, je vous rappelle qu'on fête les Nathalie. Merci Gilbert. Ouais. Et puis voilà, au programme tiens, de cette deuxième heure formidable et magnifique passée en ma compagnie.
3: Je suis sans voix. Alors à 8h20, l'horoscope de ce lundi, parce que nous sommes lundi.
1: Lundi.
3: 8h30, la revue de presse. T'as trouvé, t'as réussi,
1: hein?
3: La revue de presse.
1: Il y a une revue de presse à 8h30.
3: Ah oui, ouais, ah bon, il va falloir s'y mettre.
1: On l'avait pas enlevé, ça.
3: Entre Lunéville et Saint-Dié, toute l'actu locale. Et puis 8h40, éphéméride. Alors, un bel éphéméride, un beau zéro pointé pour ma part.
1: Pour bien commencer la semaine.
3: Étant dit, je vous mets au défi de trouver aussi. C'est du lourd.
1: Ah, il y en a peut-être qui connaissent quand même.
3: Oui, bah, ceux qui ont vu Game of Thrones. Voilà. Orange is the New Black.
1: Entre autres. Voilà. Ou qui regarde Télématin.
3: Alors vous pouvez avoir le triptyque, c'est bon.
1: Ah, oui.
3: Et puis la chanson du jour.
1: Mais oui, à 8h50.
3: Ah, Diams, la boulette.
1: Ah,
3: ah oui, oui, oui. Diams, voilà, qu'elle a fêté son anniversaire ce week-end. Donc voilà. On va revenir sur ce tube.
1: Si elle devient la petite Diams.
3: Bah, elle devient. Je sais pas.
1: La boulette.
3: Oui. Elle vit sa vie loin des médias, en tout cas.
1: Oui. Bon, après, elle a peut-être pas tort. Hein. Ceci dit, il y a des moments où ça fait du bien.
3: Ouais, mais c'était bien. On vous en parle.
1: Dites-moi. Bah, la musique dans tout ça, peut-être.
3: Bah oui.
1: Allez, Colby Kaye. Ça te va? Senzo. Ça te va?
3: Blabla.
1: Il y aura Rose. La nouvelle liste.
3: Ah, j'allais dire laquelle.
1: Et puis, enfin, pour commencer, Jean-Louis Aubert.
3: Ah.
1: Que du bon sur RCM. Très bon réveil. Merci à vous pour votre fidélité.

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0: C'était REM ou l'horoscope. Alors on a décidé de laisser REM.
1: Comme ça vous êtes sûr d'écouter l'horoscope maintenant.
0: Allez, il est 8h22.
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0: Et oui.
1: Allez, Bélier.
0: Évidemment.
1: Les Béliers, votre enthousiasme met tout le monde de bonne humeur. Profitez-en pour échanger, rire et séduire, sans transformer chaque conversation en spectacle à votre gloire. C'est pas du tout votre genre, de toute façon.
0: C'est ça, c'est cela. Toujours avec beaucoup de modestie, c'est beaucoup d'humilité. Les taureaux, un vent de nouveauté vient bousculer vos habitudes. Respirez. Changer de programme ne signifie pas forcément perdre tous vos repères.
1: Les
0: taureaux, vous avez besoin. Ça s'est rangé là, ça s'est rangé là. Pourquoi tu l'as mis là? Parce que tu n'en rentres plus. Je pense que ça parle à plus d'un.
1: Ah oui, et peut-être pas que les taureaux. Les gémeaux, votre énergie a besoin de sortir, alors bougez un peu. Une activité sportive vous ferait du bien, même si courir après le temps, ça compte pas toujours, comme activité sportive.
0: Les cancers, de nouvelles rencontres pourraient égayer votre journée.
3: Oui.
0: Ami cancer, racontez-nous tout. Faites le premier pas. Hein. En revanche, au lieu d'attendre qu'un inconnu devine mystérieusement votre envie de discuter.
1: Des fois, on n'est pas devin.
0: Hein. Ben non.
1: Les lions.
0: Si vous êtes une femme et que c'est un homme, vous savez bien. On sait pas, nous. On sait plus.
1: Bah, si t'as une appli, c'est bon.
0: On n'ose pas.
1: Les lions, l'amour vous tend les bras et l'ambiance s'annonce prometteuse.
0: Ouh.
1: Avancez tranquillement, inutile d'arriver avec tapis rouge, projecteur et discours de remerciement, un peu de simplicité aussi.
0: Ça vous fera du bien. Les vierges, un parfum de renouveau flotte dans l'air. Oh, dites donc, laissez-vous surprendre par de nouvelles rencontres, mais si elles n'étaient pas prévues dans votre planning Excel.
1: Ah oui, ça...
0: Voilà. Bah, faut se laisser surprendre.
1: C'est ça. Balance. Les échanges avec votre moitié sont favorisés aujourd'hui. Ah, c'est bien. Profitez-en pour parler avec le cœur, sans peser chaque mot pendant 45 minutes. Voilà, droit au but.
0: Les scorpions, même si la météo fait grise mine, votre morale reste au beau fixe. Vous rayonnez tellement que certains pourraient d'ailleurs finir par chercher le bouton pour baisser la luminosité. Ah,
1: ouais.
0: Tu cherches un
1: autre. Il m'aveugle tellement, il est lumineux.
0: Ah.
1: Sagittaire, vous avez envie de... Mais je souhaitais Sagittaire, n'oublie pas.
0: Je me respire.
1: Vous avez envie de beauté, les Sagittaires, d'inspiration et de grandeur. Commencez peut-être par ranger autour de vous. Hein. La majesté supporte assez mal les chaussettes qui traînent. Et les chiens peuvent aussi les manger éventuellement.
0: Oui. C'est pas les chaussettes qui mangent, moi. Faut juste pas que je laisse traîner mes slips. Ah, je te jure, ça, je sais pas. Il y a un truc avec
1: pour
0: ça. Ça va sentir la croquette. Les Capricornes, l'ambiance est festive et vous vous sentez presque royal. Savourez donc cette belle énergie. Ceci dit, tout le monde n'est pas obligé non plus de vous appeler votre majesté.
1: Ouais, bah rêvez pas.
0: Et les scorpions, et les sagittaires encore moins.
1: Ouais, rêvez pas.
0: Vous êtes la majesté des sagittaires? Non.
1: Majesté des mouches,
0: quand même pas.
1: Bien. Les Verseaux, votre charme fonctionne à plein régime et votre réussite sentimentale semble bien partie. Reste naturel, hein, inutile de préparer déjà les alliances, le plan de table et les invitations.
0: Ouais. Ah, c'est pas la peine de tirer les plans sur la moquette. Enfin, les poissons, l'ambiance vous paraît un peu tendue et vous vous sentez responsable. C'est bien. Vous avez peut-être votre part, d'ailleurs, dans tout ça. Inutile pour autant de porter toute la météo émotionnelle du monde sur vos nageoires.
1: Nageoires.
0: Hein. Voilà. Si vous êtes un petit, en plus, si vous êtes un petit Nemo
1: voilà.
0: Avec la petite godille, voilà. Vous ne pourrez pas.
1: Ça glisse voilà. Tout seul.
0: La nageoire est trop petite.
1: Ouais.
0: Bon, sur ces bonnes paroles, qu'est-ce qu'on fait? Bah, un peu de musique. Flo de la Vega, je sais que t'aimes bien.
1: Oui.
0: Et puis, on se retrouve à 8h30.
1: Je l'aime bien, lui. Lui, je l'aime bien.
0: À 8h30 pour l'actualité locale, si tout va bien.
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2: La revue de presse de Lunéville à Saint-Dié avec Vosges Matin, Saint-Dié Info et l'Est Républicain. Sécheresse, la Decrèce de Saint-Dié est reportée à l'automne.
3: La sécheresse bouleverse une nouvelle fois le calendrier des animations dans les Vosges, prévues le 2 août sur la Meurthe. La toute première de Creys de Saint-Dié est finalement reportée, en cause un arrêté préfectoral en vigueur jusqu'au 30 septembre et un niveau d'eau actuellement trop faible dans la traversée de la ville. Organisée par le Saint-Dié Vosges Handball, cette course de petits canards devrait désormais avoir lieu au mois d'octobre. La nouvelle date sera annoncée prochainement par le club. Les personnes qui ont déjà adopté un canard n'auront aucune démarche à effectuer. Leur participation restera valable pour l'événement reporté. Une décision forcément décevante pour les organisateurs, les bénévoles, les partenaires et le public mobilisés depuis plusieurs mois. Le président du SDVHB, Maximilien Schlatter, rappelle toutefois que la sécurité et le respect des décisions préfectorales restent prioritaires. Le club compte désormais profiter de ce délai supplémentaire pour enrichir le programme et proposer une journée encore plus festive que prévu. La première de Creys des Audaciennes n'est donc pas annulée. Elle prend simplement quelques semaines de retard en attendant que les conditions permettent aux canards de se jeter à l'eau.
2: À Saint-Dié, la guinguette des années 50 séduit dès sa première édition.
3: Un parfum d'après-guerre flottait ce dimanche 26 juillet dans le parc Jean Mansuy, près du jardin japonais. La ville organisait sa première guinguette sur le thème des années 50 avec robe à pois, béret, véhicules anciens et aires de musette. Porté par le service Ferriac, chargé des fêtes et animations, ce nouveau rendez-vous avait pour objectif de faire vivre un espace encore peu exploité du parc. Des recycles Farandole, Anicia Danse, l'écurie Gentiane et Déodard ont notamment participé à cette ambiance rétro. Vals, Tcha-Tcha et Boléro ont rapidement attiré les danseurs, mais aussi les promeneurs venus profiter d'une animation dominicale en plein air. Plusieurs visiteurs ont salué cette initiative conviviale, particulièrement appréciée dans une ville où les activités sont parfois rares le dimanche. Cette première édition, intégrée aux estivales des Audaciennes, faisait office de test, mais au regard de la fréquentation et des réactions enthousiastes du public, l'expérience devrait être renouvelée.
2: Deux grands organistes en concert à Raon-l'Étape.
3: L'église Saint-Georges accueillera deux récitals d'orgue dans le cadre de la 15e saison de l'association Orgavenir à la Porte des Vosges. Jean-Marc Leblanc se produira le dimanche 2 août, puis Damien Simon le dimanche 6 septembre à 16h30. Les deux artistes feront résonner l'orgue historique Jean-Pierre Jaco Lavergne avec des œuvres de Jean-Sébastien Bach et de grands compositeurs français. Jean-Marc Leblanc est titulaire de l'église Saint-Thomas d'Aquin à Paris, tandis que Damien Simon est titulaire, lui, du grand orgue de la cathédrale de Strasbourg. Le jeu des organistes sera filmé et projeté sur grand écran afin que le public puisse suivre leurs gestes et découvrir toutes les possibilités de l'instrument. Chaque concert durera environ 1h15, l'entrée sera libre avec une participation au chapeau.
2: Collision mortelle près de Baccarat.
3: Un grave accident de la circulation s'est produit tôt hier dimanche vers 6h à Thiaville-sur-Meurthe près de Baccarat. Deux voitures sont rentrées en collision frontale sur le chemin de Grand-Rue au niveau de la zone industrielle située sur l'axe reliant Raon-l'Étape à Thiaville. Les secours placés sous la responsabilité du lieutenant Boll sont rapidement intervenus. Le bilan reste lourd malgré tout. Un homme âgé de 35 ans, seul à bord de son véhicule, est décédé. Dans la seconde voiture, deux hommes de 37 et 42 ans ont été blessés. Ils ont été transportés vers les hôpitaux de Nancy et de Lunéville. Une enquête a été confiée à la brigade de gendarmerie de Baccarat afin de déterminer les circonstances exactes de cette collision.
2: À Lunéville, on peut apprendre le vélo à tout âge.
3: L'association Vélolune propose pendant les vacances des stages pour apprendre à faire du vélo ou reprendre confiance. Une lunévilloise de 35 ans récemment installée s'est ainsi lancée pour pouvoir bientôt accompagner sa famille en balade. Les séances commencent en terrain sécurisé, parfois sans pédale, afin de travailler l'équilibre, le freinage et les règles de sécurité. Vélo et casque sont prêtés. Les tarifs restent accessibles. 1 euro la première séance, 10 euros les deux séances et 20 euros la semaine avec l'adhésion offerte à l'association. Pour prendre contact avec l'association, vous pouvez le faire par mail à veloecolune@gmail.com ou via le site de l'association.
2: C'est la fin de votre revue de presse locale que vous pourrez relire en ligne sur nos réseaux sociaux et notre application mobile gratuite RCM La Radio.
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2: Bonne matinée au son d'RCM, il est 8h40.
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4: Oh! Et en ce 27 juillet, nous fêtons les Nathalie.
2: La place rouge était vide.
4: Eh oui. Ça va être compliqué, je pense.
2: Ah ouais.
4: Oui,
2: ouais.
4: Vraiment,
2: tu m'as fait. Tu t'es dit, tiens, je rentre, je vais le faire.
4: Ah bah, je rentre, je vais
2: bien
4: faire.
2: Ah bon, zéro pointé.
4: Je ne sais pas. Des fois, on n'est pas à l'abri d'une bonne surprise. Hein. Peut-être as-tu emmené ton cerveau avec toi aujourd'hui.
2: Ah.
4: On ne sait jamais. Ah. Elle a 42 ans aujourd'hui.
2: Ouais.
4: Actrice américaine née à Boston.
2: Shania Twain.
4: Non. Actrice. J'incarne une infirmière dans la série médicale Mercy. Au cinéma, je partage l'affiche de la romance The Lucky One avec Zac Efron. T'as pas vu ça?
2: Non.
4: Mais le public me connaît surtout dans une combinaison orange sous le nom de Piper Chapman dans une célèbre série Netflix.
2: Que j'ai pas vu non plus.
4: Bah, moi non plus, à mon avis. Taylor Schilling. Attends, on va pas laisser
2: ah bah là,
4: suspense
2: tu...
4: trop longtemps.
2: Ouais, non, c'est bien.
4: Voilà.
2: Orange is the New Black.
5: Ça, j'ai la série.
4: Ah ouais,
2: ouais.
4: Ah ouais, bah alors moi j'ai même mais... pas le nom de la série quoi, tu vois. Le prochain, je pense que tu ne vas pas trouver non plus.
2: C'est sympa.
4: Il a 56 ans aujourd'hui. Je suis un acteur né au Danemark.
2: Bien.
4: Sur l'île de Langeland. Mais moi j'ai du mal à le dire. Je me fais connaître dans mon pays grâce au film Le Veilleur de Nuit sorti en 94.
2: Ah mais bien sûr.
4: Ridley Scott me dirige ensuite dans La Chute du Faucon Noir et Kingdom of Heaven. Je savais pas qu'il avait tourné là-dedans. Mais c'est avec une armure, une main en moins et le nom de James Lannister que je deviens mondialement connu et célèbre grâce à Game of Thrones.
2: Ah oh, bah c'est super.
4: Que tu n'as pas vu.
2: Exactement.
4: Voilà.
2: Je suis parti des 1% qui l'ont pas vu.
4: Voilà.
2: Bon bah du coup
4: Nicolas.
2: C'est le nain?
4: Non.
2: Non.
4: Pas du
2: tout. J'ai bon.
4: Nicolai Coster-Waldau.
2: Mais bien sûr.
4: Voilà. Bon. Mais si tu vois sa tête, tu verras qui c'est, hein, j'en suis sûr.
2: Ouais, peut-être.
4: Allez, on arrête là le supplice en dernier. Hein.
2: Un chanteur,
4: il a
2: un
4: 65
2: chanteur.
4: Ans. Je suis un journaliste français né à Bourges. J'ai présenté les journaux du 12-13 et du 19-20 sur France 3. Amateur de voyage et de grands espaces, j'ai également animé Faut pas rêver et participé à Thalassa. En 2017, je succède à William Lémergie à la présentation de Télématin sur France 2.
2: Quel âge tu dis?
4: 65 ans.
2: Ah bah c'est pas lui. Je pense à Thomas Soto du coup, mais
4: bah non.
2: Non.
4: Non. Bah... C'était juste avant.
2: Ah ouais.
4: Ouais. Laurent Bignola.
2: Wow. Ça fait longtemps que j'avais pas entendu ce nom.
4: Bah oui, oui, parce qu'il a quitté. Alors je crois qu'il a quitté Télématin pour justement partir sur son bateau en voyage. Et si quelqu'un l'a revu depuis, qu'il nous fasse signe. Hein, parce qu'il est parti faire la route du Rhum.
2: Ça se trouve, il est dans
4: il
2: les
4: du Rhum. Hein.
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0: Non, t'inquiète. Je vais pas te quitter comme ça.
1: T'en vas pas.
0: Ah oui. Ah, c'est pas la même référence.
1: Non,
0: là,
1: c'est pas pareil.
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0: Ah, ah. Diams.
1: Wow. Wow, c'est quoi, année 4... fin 90, ça, non?
0: Ah non, début 2000.
1: Début 2000
0: mmh.
1: Début 2000.
0: Elle a fêté
1: je sais pas, j'étais pas né, alors tu sais, pour moi, c'est compliqué de me souvenir de tout ça.
0: Elle a fêté ses 46 ans, dis donc.
1: 46
0: oui.
1: Ah tiens donc, samedi. Elle serait pas de 1980 par hasard?
0: Bah 80, oui, on dirait bien.
1: Belle année, hein?
0: Ouais, je trouve. Hein.
1: Belle année. Il y a eu du beau monde, hein,
0: ouais.
1: Cette année-là. Cette année-là.
0: Okay. Et du coup, au début des années, donc en 2006, Diams publie son troisième album, Dans ma bulle. Et après le succès de Brut de femme, elle veut aller plus loin.
1: Troisième album?
0: Ouais. Raconter ses blessures personnelles, mais aussi mettre des mots sur ses frustrations. Frustration d'une jeunesse qui se reconnaît pas vraiment dans le discours politique et médiatique. La boulette, sous-titrée Génération Non Non, devient le morceau idéal d'ouverture, énergique, provocateur et immédiatement mémorable.

0: Le titre... Moi, je me souviens de nos parents surtout qui s'arrachaient les cheveux quand ils entendaient ça.
1: Le titre est écrit donc par Diams, son vrai nom, Mélanie.
0: Oui.
1: La composition réunit plusieurs figures du rap français à l'époque. Tefa, DJ Maître, Skrid et Elio. La production est principalement assurée par le duo Tefa et Masta, qui avait déjà travaillé avec Diams et cherchait ici un son suffisamment puissant pour un rap, mais... Non, mais accessible, on attendait le boom, pour toucher un public beaucoup plus large. Musicalement, la boulette repose sur cette boucle-là. Un rythme sec, des claviers, une basse de ligne de basse créditée par Christophe Mink, si vous connaissez. Cette production dépouillée laisse surtout la place à la voix, à son débit et au changement de ton entre les couplets très denses et le refrain presque chanté. Voilà. Alors, elle y évoque dans cette chanson la précarité, la violence, les tensions dans les banlieues, la défiance envers les responsables politiques, la difficulté à trouver sa place. Le morceau arrive quelques mois après les émeutes urbaines à l'automne 2005, quand même, et reprend cette atmosphère tendue. Certaines lignes font également référence aux propos d'un certain Nicolas Sarkozy sur la racaille et plusieurs affaires très présentes dans l'actualité de l'époque.
0: Malgré l'ascenseur social qui est bloqué.
1: Malgré la dureté de certains sujets, la production reste dansante. C'est précisément ce contraste qui fait la force du titre. On peut reprendre le refrain en soirée, wesh wesh, tout en entendant un texte beaucoup plus amer. Elle parvient ainsi à faire un rap frontal et social sur les radios généralistes, ça c'était fort quand même, sans abandonner son vocabulaire ni son regard sur la société. Gros succès, hein, Dans ma bulle devient l'un des gros succès 2006. En 2007, la chanson est récompensée comme chanson francophone de l'année au Energy Music Award. Depuis, on le sait, elle s'est retirée, elle a changé de religion et elle vit une vie paisible, je crois. Donc, quand tu la voyais énervée comme ça,
0: il semblerait. Oui.
1: C'est étonnant.
0: C'est étonnant, hein, quand même.
1: C'est étonnant,
0: oui.
1: Un sacré virage. Mais on a gardé le meilleur et la boulette, c'est la chanson du jour.

0: Il est 9h.
1: Bonjour, un bilan inédit pour les incendies en France. Plus de 115 000 hectares ont déjà brûlé depuis le début de l'année, annonce le ministre de l'Intérieur Laurent Nunez. 30 à 40 feux sont combattus chaque jour. La situation demeure très défavorable en Gironde, dans les Landes, le Var et en Haute-Corse. Face à cette crise, le président Emmanuel Macron doit présider ce matin une cellule interministérielle exceptionnelle avant le Conseil des ministres. Et puis l'incendie monstre continue de ravager la Gironde où 42 000 hectares sont déjà détruits et 220 000 personnes évacuées. La préfète Sonia Brocas incite fortement les touristes à éviter le département alors qu'une nouvelle hausse des températures est attendue mardi. Sur le terrain, plus de 5000 secouristes luttent contre un feu imprévisible. Le bilan provisoire fait toujours état de 240 habitations détruites et 75 pompiers blessés. Et puis une quatrième vague de chaleur devrait donc s'abattre sur la France dès mercredi. Météo France alerte sur un risque élevé de canicule du sud-ouest au bassin parisien, avec des températures oscillant entre 35 et 40 degrés. Les nuits deviendront éprouvantes et tropicales. Un passage en vigilance rouge est probable sur une large moitié ouest. Un nouvel épisode étouffant qui pourrait durer jusqu'au 6 août. En Espagne aussi, le Premier ministre évoque des heures difficiles face à des incendies dévastateurs. L'incendie près de Madrid est devenu le plus important de l'histoire récente du pays, avec 25 000 hectares ravagés. Au total, 75 000 personnes ont été évacuées entre la capitale et la région de Valence, où un mort est déjà à déplorer. Les flammes dépassent désormais largement les capacités d'extinction des secours, selon les pompiers. En Allemagne, le suspect de l'attentat de Berlin a été tué par la police ce dimanche. Recherché après avoir foncé en voiture sur la foule lors de la marche des fiertés, cet homme de 21 ans lié au milieu islamiste a agressé des policiers avec une arme blanche avant d'être abattu. L'attaque survenue samedi soir, elle, dans la capitale allemande, a fait au moins un mort et 29 blessés. Enfin, c'était l'arrivée du Tour de France. Hier, Mathieu Van Der Poel s'est imposé sur les Champs-Élysées après trois ascensions de la butte Montmartre. Le Néerlandais a résisté au retour des sprinteurs lors de cette dernière étape du Tour de France. De son côté, Tadej Pogacar rentre un peu plus dans la légende. Slovène remporte son cinquième maillot jaune et égale le record historique de Jacques Anquetti, Bernard Hinault, Eddy Merckx ou bien encore Miguel Indurain.
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0: Qui aurait cru pouvoir reprendre comme ça les L5 par Julien Doré. Et ben voilà. Il en a fait tout un album d'ailleurs.
1: Oui, hein, plusieurs reprises. Il y a pensé, il l'a fait, il l'a bien fait.
0: Bah ouais, voilà, c'est Julien Doré. Il est 9h05.
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1: Eh bien, chers amis, l'heure est grave. Je ne sais pas si vous vous rendez compte, mais c'est déjà la troisième partie de votre matinale debout là-dedans.
0: Mon Dieu.
1: Et que si vous arrivez que seulement maintenant, bah que vous avez loupé le meilleur.
0: Mais que c'est en vacances, hein, par contre. C'est possible qu'ils soient en vacances.
1: Oui, ils ont le droit de se lever tard, voilà. C'est vrai. Ils ont le droit même de ne pas se lever s'ils veulent. Mais
0: tant
1: vous pouvez ne pas vous lever et nous écouter quand même.
0: Exactement.
1: Je disais que vous avez loupé le meilleur, c'est pas vrai. Hein. À 9h20, on fera un point tourisme du côté de la Déodacie. 9h30, le retour de l'actualité locale. Et puis surtout à 9h40, on partira du côté de la Syrie de la Halière qui renaît de ses cendres.
0: Eh oui, une fois de plus, un deuxième incendie en 25 ans. C'était en 2021 et voilà, c'est parti. La reconstruction est bien lancée. Il y a eu un point sur... Par l'agglomération de Saint-Dié, qui est propriétaire des murs, hein, qui nous explique un peu où ça en est. Ça va rouvrir l'année prochaine. On vous raconte tout ça tout à l'heure à 9h40.
1: Voilà. Bon. Et tout ça accompagné de musique.
0: Ah oui, tiens, Onde Sensuelle.
1: Pas évidemment.
0: Onde Sensuelle, Suzanne qui accuse. Et Chiran également. Et puis une histoire de rupture, tiens, pour commencer. Oh. Ah oui. C'est quand on se rend compte que. Une rupture et puis c'est bon, c'est la vraie rupture, tout est fini, on ne revient pas, c'est bâclé. Et c'est Marc Lavoine qui chante ça, en 2018, ça s'appelle Seul définitivement sur l'album Je reviens à toi.
1: Oui, c'était avant qu'il rencontre Adriana Carambeu, je pense.
0: C'était exactement avant.
1: Voilà.
0: Maintenant, il ne chanterait plus ça. Mais...
1: Oui. Avec toi définitivement,
0: oui,
1: je pense.
0: Ça, ouais.
1: Très amoureux d'ailleurs, je les ai vus tous les deux.
0: Adriana Carambeu, cheveux courts.
1: Oui,
0: j'ai vu ça dans les très jolis, figure-toi.
1: Bah, très joli.
0: Bah oui.
1: Toujours très...
0: Voilà.
1: Voilà.
0: Bon, en
1: tout
0: cas,
1: quand même garder Carambeu, mais
0: en tout cas, le voilà. Et ça va parler plein de monde. On y passe de temps en temps. Marc Lavoine.

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0: Daido avec Thank You à l'instant sur RCM, il est 9h20.
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0: Julie, bonjour.
2: Bonjour Vincent, bonjour à tous.
0: Et on attaque cette dernière semaine du mois de juillet déjà, oui. Du côté du Sentier des Passeurs.
2: Oui, tout à fait. Hein. Je vais vous parler aujourd'hui de la 11e Biennale d'art hein, sur le Sentier des Passeurs à Le Solci. C'est l'ICOP qui propose à des artistes en fait d'exposer dans la forêt, et ce depuis plus de 20 ans. Hein, ils proposent ça. C'est une exposition donc à ciel ouvert dans un cadre forestier magnifique où les chants des oiseaux se mêlent donc au bruit du ruisseau et au bruissement des feuilles. Donc c'est vraiment un moment magique à ne pas louper. Hein. Donc le thème cette année, c'est donc d'explorer en fait les différentes facettes de la relation entre humains et société animale, donc c'est très très intéressant, et des surprises, de la poésie, 16 nouvelles œuvres sur un nouveau parcours enchanteur, donc ça c'est à découvrir tout au long de l'été, donc n'hésitez pas à vous y rendre.
0: On prend de l'auteur sur un col qui donne des sueurs aux vacanciers pour savoir comment l'écrire, le conte de la Schlucht. Voilà.
2: Exactement, demain mardi, un marché du terroir au col de la Schlucht, donc qui a lieu de 13h à 18h. Donc vous allez rencontrer bien sûr des producteurs locaux qui cultivent et fabriquent les spécialités du secteur. Ils sont agriculteurs ou artisans, vosgiens ou alsaciens. Et ils sont engagés sur des réseaux de qualité comme Je vois la vie en Vosges terroir et Bienvenue à la ferme. Et donc, ils vont être accompagnés également de l'association des actifs de la Schlucht. Et pour clôturer le tout, vous allez retrouver votre office de tourisme hein, qui sera présent dans son tout nouvel accueil mobile. Donc, n'hésitez pas à venir à notre rencontre pour avoir toutes les bonnes infos pour cet été.
0: Et oui, accueil mobile où évidemment il y a la promotion du territoire, mais il y a aussi on peut acheter les places pour les concerts. Enfin, c'est vraiment
2: exactement. C'est comme un office de tourisme. Hein. Donc il y a possibilité. On a la boutique, on a la documentation, on a les places de concert. Tout est dans notre accueil hein, et on vient à votre rencontre avec grand plaisir.
0: Parfait. On se retrouve mercredi pour la suite.
2: Oui, tout à fait, un mercredi.
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0: 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Il est 9h30.
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0: La revue de presse de Lunéville à Saint-Dié avec Vosges Matin, Saint-Dié Info et l'Est Républicain. Sécheresse, l'aide de Crès de Saint-Dié est reportée à l'automne.
2: La sécheresse bouleverse une nouvelle fois le calendrier des animations dans les Vosges, prévues le 2 août sur la Meurthe. La toute première de Crès de Saint-Dié est finalement reportée. En cause, un arrêté préfectoral en vigueur jusqu'au 30 septembre et un niveau d'eau actuellement trop faible dans la traversée de la ville. Organisée par le Saint-Dié Vosges Handball, cette course de petits canards devrait désormais avoir lieu au mois d'octobre. La nouvelle date sera annoncée prochainement par le club. Les personnes qui ont déjà adopté un canard n'auront aucune démarche à effectuer. Leur participation restera valable pour l'événement reporté. Une décision forcément décevante pour les organisateurs, les bénévoles, les partenaires et le public mobilisés depuis plusieurs mois. Le président du SDVHB, Maximilien Schlatter, rappelle toutefois que la sécurité et le respect des décisions préfectorales restent prioritaires. Le club compte désormais profiter de ce délai supplémentaire pour enrichir le programme et proposer une journée encore plus festive que prévu. La première de Crès des Audaciennes n'est donc pas annulée. Elle prend simplement quelques semaines de retard en attendant que les conditions permettent aux canards de se jeter à l'eau.
0: À Saint-Dié, la guinguette des années 50 séduit dès sa première édition.
2: Un parfum d'après-guerre flottait ce dimanche 26 juillet dans le parc Jean Mansuy, près du jardin japonais. La ville organisait sa première guinguette sur le thème des années 50 avec robe à pois, béret, véhicules anciens et aires de musette. Porté par le service Ferriac, chargé des fêtes et animations, ce nouveau rendez-vous avait pour objectif de faire vivre un espace encore peu exploité du parc. Des horocycles Farandole, Anicia Danse, l'écurie Gentiane et Déodard ont notamment participé à cette ambiance rétro. Valse, cha-cha et boléro ont rapidement attiré les danseurs, mais aussi les promeneurs venus profiter d'une animation dominicale en plein air. Plusieurs visiteurs ont salué cette initiative conviviale, particulièrement appréciée dans une ville où les activités sont parfois rares le dimanche. Cette première édition, intégrée aux estivales des Audaciennes, faisait office de test, mais au regard de la fréquentation et des réactions enthousiastes du public, l'expérience devrait être renouvelée.
0: Deux grands organistes en concert à Raon-l'Étape.
2: L'église Saint-Georges accueillera deux récitals d'orgue dans le cadre de la 15e saison de l'association Orgavenir à la Porte des Vosges. Jean-Marc Leblanc se produira le dimanche 2 août, puis Damien Simon le dimanche 6 septembre à 16h30. Les deux artistes feront résonner l'orgue historique avec des œuvres de Jean-Sébastien Bach et de grands compositeurs français. Jean-Marc Leblanc est titulaire de l'église Saint-Thomas d'Aquin à Paris, tandis que Damien Simon est titulaire, lui, du grand orgue de la cathédrale de Strasbourg. Le jeu des organistes sera filmé et projeté sur grand écran afin que le public puisse suivre leurs gestes et découvrir toutes les possibilités de l'instrument. Chaque concert durera environ 1h15, l'entrée sera libre avec une participation au chapeau.
0: Collision mortelle près de Baccarat.
2: Un grave accident de la circulation s'est produit tôt hier dimanche vers 6h à Thiaville-sur-Meurthe près de Baccarat. Deux voitures sont rentrées en collision frontale sur le chemin de Grand-Rue au niveau de la zone industrielle située sur l'axe reliant Raon-l'Étape à Thiaville. Les secours placés sous la responsabilité du lieutenant Boll sont rapidement intervenus. Le bilan reste lourd malgré tout. Un homme âgé de 35 ans seul à bord de son véhicule est décédé. Dans la seconde voiture, deux hommes de 37 et 42 ans ont été blessés. Ils ont été transportés vers les hôpitaux de Nancy et de Lunéville. Une enquête a été confiée à la brigade de gendarmerie de Baccarat afin de déterminer les circonstances exactes de cette collision.
0: À Lunéville, on peut apprendre le vélo à tout âge.
2: L'association Vélolune propose pendant les vacances des stages pour apprendre à faire du vélo ou reprendre confiance. Une lunévilloise de 35 ans récemment installée s'est ainsi lancée pour pouvoir bientôt accompagner sa famille en balade. Les séances commencent en terrain sécurisé, parfois sans pédale, afin de travailler l'équilibre, le freinage et les règles de sécurité. Vélo et casque sont prêtés. Les tarifs restent accessibles. 1 euro la première séance, 10 euros les deux séances et 20 euros la semaine avec l'adhésion offerte à l'association. Pour prendre contact, vous pouvez le faire par mail à veloecolune@gmail.com ou via le site de l'association.
0: C'est la fin de votre revue de presse locale que vous pourrez relire en ligne sur nos réseaux sociaux et notre application mobile gratuite RCM La Radio.
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0: Titre emblématique de Supertramp à l'instant, il est 9h40.
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2: Entouré de vice-présidents de l'agglomération, des représentants politiques du territoire, Claude Georges, président de la communauté d'agglomération de Saint-Dié-des-Vosges, a présenté l'avancement des travaux effectués à la scierie de la Halière à Celles-sur-Plaine. Lieu touristique majeur dans la vallée de la Plaine, 5 ans après l'incendie de 2021, la scierie est en passe de renaître. Les travaux de réhabilitation sur ce site classé monument historique sont en cours depuis le mois de novembre 2025. Cela passe par la pose d'une nouvelle charpente sur des poutres non calcinées du plancher précédent, avec du bois coupé localement à une quinzaine de kilomètres du site. Le président qui rappelle que si le démarrage des travaux a pu paraître long pour les habitants de la vallée, les premières études ont pourtant commencé rapidement après l'incendie.
3: On a malheureusement depuis août 2021, voilà, depuis août 2021, on a eu notre deuxième sinistre, deuxième incendie. Hein, il faut se rappeler quand même que c'est une scierie qui date du 18e. Mais dès 2000, l'association qui était les Amis de la Halière, hein, cédait, puisque vous en étiez certainement propriétaire, et en l'année 2000, vous la cédiez à la CCVP, à la communauté de communes du Vallée de la Plaine. Hein, c'est ça. C'est très important de retenir que ce bâtiment-là, à une date donnée vers, plutôt que je ne disais, a été classé en monument historique. Pourquoi je dis ça? Parce que ça va expliquer que la reconstruction a été compliquée. Et elle a de la complication, et c'est important à la retenir, hein, parce que ça explique aussi que les travaux ont duré très longtemps, la reconstruction. Hein, comme disait Emmanuel, il y a un diagnostic AVP, etc. Hein, et on arrive à un moment donné à attribuer les marchés, à lancer les travaux, et on a pu le faire qu'en 2025, en novembre 2025. C'était vraiment la réparation. Quoi. On lançait en novembre 2025 la deuxième réparation. Ce qui expliquait, alors pourquoi je dis ça? Parce que chaque stade doit être validé de l'étude, de faisabilité, de solutions à mettre en place, doit être validé par la DRAC. Et ça a ralenti très sérieusement le déroulé. C'est pas une excuse, c'est un fait. C'est comme ça, les monuments historiques, on n'y touche pas aussi facilement qu'un autre monument. Et puis en fait, la DRAC est très présente et impose une règle normale d'architecture qui fait qu'on garantit une reconstruction, à l'identique peut-être pas, on peut pas dire comme ça, mais quelque chose qui rentre dans l'histoire. Quoi. Hein, on ne fait pas n'importe quoi. Nos pères peuvent être fiers lorsque ce sera terminé. On a respecté même leur méthode d'assemblage, des fois, hein, par votre intermédiaire. Tout est fait à la main, tout est fait en chevillage bois, etc. Du beau travail.
2: Une vallée qui concentre deux pôles touristiques majeurs de l'agglomération et un pôle culturel historique.
3: Parce que la vallée de la Plaine est gâtée, entre guillemets, hein, quelque part. On a terminé, et pourtant c'était pas gagné. Lorsque j'ai pris mon mandat, les élus étaient plus convaincus de terminer le château, mais il fallait terminer. La preuve, c'est qu'aujourd'hui il est utilisable, il est beau, il est apprécié. C'est un fleuron du développement touristique, etc. On a cette scierie, hein, ce haut fer, qui est également, c'est un lieu historique, mais c'est aussi une pépite pour le développement touristique. Et puis enfin, faire les premiers investissements pour sécuriser et garantir dans la longévité l'utilisation du foyer rural du Haut-de-Vallée, qui est un outil de développement de cette vallée. Hein, le foyer rural qui est à cheval entre Raon-sur-Plaine et Raon-les-Lots. Et je dis,

0: proviennent d'un don de la commune d'Étilleul-Clairefontaine et d'un achat auprès de la Croix aux Mines. Ce que n'a pas manqué de souligner Stéphane Demange, vice-président intercommunal délégué à la culture et à l'animation culturelle territoriale, marquée par la solidarité du territoire. Jean-Paul Alizon, président de l'association des Amis de la Halière, était également sur place. Une association essentielle à la vie de la Syrie.
1: Je tiens à signaler, je le répète encore une fois, que l'association des Amis de la Halière, on ne les aurait pas eus, ça ne serait pas passé comme ça. La patience, la compréhension. Moi, je suis allé aux assemblées générales, je suis ressorti vivant. Oui, non mais sérieux, je veux dire, je tiens à ce qu'on le dise et qu'on l'écrive. Tout s'est bien passé grâce à l'association. Hein. Parce que nous, on peut expliquer, s'il n'y avait pas un relais entre les deux, on n'aurait pas eu cette sagesse de patience. Parce que la drague, tout le monde n'y croit pas. Hein.
0: Pour faire face à d'éventuels futurs problèmes, le site a été équipé d'un détecteur de fumée et d'un dispositif de vidéosurveillance. L'électricité a également été refaite. Le budget total représente 1 275 000 euros TTC, avec un reste à charge pour l'agglomération de 350 000 euros.
1: Donc ça s'est bien passé et ça va bien se terminer, puisque normalement c'est pour fin de cette année, si tout se passe bien.
0: Réception des travaux en fin d'année pour une réouverture au public au printemps prochain.
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1: Bah oui, goodbye.
2: Bah c'est ça.
1: C'est l'heure, voilà, 9h56, il est temps pour nous de vous dire au revoir. Bien sûr, on vous retrouve Vincent ce soir, 16h-18h sur les ondes d'RCM.
2: Ne vous inquiétez pas.
1: Ne vous inquiétez pas, il sera là, lui il est là au moins tout le temps. D'ailleurs, en fait il quitte plus les studios. Il est collé à sa chaise.
2: J'ai un lit de camp.
1: Voilà, il a un lit de camp, il a la petite cafetière, il a... La tente, ça fait bizarre en intérieur, mais bon, chacun fait comme il veut. Le feu de camp...
2: c'est moyen.
1: J'ai... tu vois, ouais, c'est un peu dur quand même. Mais bon, voilà, je ne peux pas t'empêcher de faire ce que tu as envie de faire de ta vie. Bon, bah voilà, demain, quoi.
2: Ben hein, c'est ça. On recommence demain.
1: 7h-10h.
2: Eh oui, avec toutes les chroniques de la matinale, l'horoscope, l'éphéméride, la revue de presse, l'infotourisme. Voilà, et j'en passe.
1: Et j'en passe, c'est les meilleurs.
2: Et les meilleurs. Et la musique, évidemment. Tiens, on termine avec The Lumineers.
1: Oh.
2: Stubborn Love.
1: Ah oui, mais j'aime bien celle-là.
2: Eh ben, elle aime bien celle-là. Eh ben, allez, à demain.

0: Il est 10h.
1: Bonjour, un bilan inédit pour les incendies en France. Plus de 115 000 hectares ont déjà brûlé depuis le début de l'année, annonce le ministre de l'Intérieur, Laurent Nunez. 30 à 40 feux sont combattus chaque jour. La situation demeure très défavorable en Gironde, dans les Landes, le Var et en Haute-Corse. Face à cette crise, le président Emmanuel Macron doit présider ce matin une cellule interministérielle exceptionnelle avant le Conseil des ministres. Et puis l'incendie monstre continue de ravager la Gironde, où 42 000 hectares sont déjà détruits et 220 000 personnes évacuées. La préfète Sonia Brocas incite fortement les touristes à éviter le département, alors qu'une nouvelle hausse des températures est attendue mardi. Sur le terrain, plus de 5000 secouristes luttent contre un feu imprévisible. Le bilan provisoire fait toujours état de 240 habitations détruites et 75 pompiers blessés. Et puis une quatrième vague de chaleur devrait donc s'abattre sur la France dès mercredi. Météo France alerte sur un risque élevé de canicule du sud-ouest au bassin parisien, avec des températures oscillant entre 35 et 40 degrés. Les nuits deviendront éprouvantes et tropicales. Un passage en vigilance rouge est probable sur une large moitié ouest. Un nouvel épisode étouffé qui pourrait durer jusqu'au 6 août. En Espagne aussi, le Premier ministre évoque des heures difficiles face à des incendies dévastateurs. L'incendie près de Madrid est devenu le plus important de l'histoire récente du pays, avec 25 000 hectares ravagés. Au total, 75 000 personnes ont été évacuées entre la capitale et la région de Valence, où un mort est déjà à déplorer. Les flammes dépassent désormais largement les capacités d'extinction des secours, selon les pompiers. En Allemagne, le suspect de l'attentat de Berlin a été tué par la police ce dimanche, recherché après avoir foncé en voiture sur la foule lors de la marche des fiertés. Cet homme de 21 ans, lié au milieu islamiste, a agressé des policiers avec une arme blanche avant d'être abattu. L'attaque survenue samedi soir, elle, dans la capitale allemande, a fait au moins un mort et 29 blessés. Enfin, c'était l'arrivée du Tour de France. Hier, Mathieu Van Der Poel s'est imposé sur les Champs-Élysées après trois ascensions de la butte Montmartre. Le Néerlandais a résisté au retour des sprinteurs lors de cette dernière étape du Tour de France. De son côté, Tadej Pogacar entre un peu plus dans la légende. Slovène remporte son cinquième maillot jaune et égale le record historique de Jacques Anquetil, Bernard Hinault, Eddy Merckx ou bien encore Miguel Indurain.

0: 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Il est 10h30.
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0: La revue de presse de Lunéville à Saint-Dié avec Vosges Matin, Saint-Dié Info et l'Est Républicain. Sécheresse, la décrète de Saint-Dié est reportée à l'automne.
2: La sécheresse bouleverse une nouvelle fois le calendrier des animations dans les Vosges, prévu le 2 août sur la Meurthe, la toute première de Creys de Saint-Dié, est finalement reportée en cause d'un arrêté préfectoral en vigueur jusqu'au 30 septembre et un niveau d'eau actuellement trop faible dans la traversée de la ville. Organisée par le Saint-Dié Vosges Handball, cette course de petits canards devrait désormais avoir lieu au mois d'octobre. La nouvelle date sera annoncée prochainement par le club. Les personnes qui ont déjà adopté un canard n'auront aucune démarche à effectuer. Leur participation restera valable pour l'événement reporté. Une décision forcément décevante pour les organisateurs, les bénévoles, les partenaires et le public mobilisé depuis plusieurs mois. Le président du SDVHB, Maximilien Schlatter, rappelle toutefois que la sécurité et le respect des décisions préfectorales restent prioritaires. Le club compte désormais profiter de ce délai supplémentaire pour enrichir le programme et proposer une journée encore plus festive que prévu. La première de Creys des Audaciennes n'est donc pas annulée, elle prend simplement quelques semaines de retard en attendant que les conditions permettent aux canards de se jeter à l'eau.
0: À Saint-Dié, la guinguette des années 50 séduit dès sa première édition.
2: Un parfum d'après-guerre flottait ce dimanche 26 juillet dans le parc Jean Mansuy, près du jardin japonais. La ville organisait sa première guinguette sur le thème des années 50 avec robe à pois, béret, véhicules anciens et aires de musette. Porté par le service Ferriac, chargé des fêtes et animations, ce nouveau rendez-vous avait pour objectif de faire vivre un espace encore peu exploité du parc. Des recycles, farandoles, Anicia Danse, l'écurie Gentiane et Déodar ont notamment participé à cette ambiance rétro. Vals, tcha-tcha et boléro ont rapidement attiré les danseurs, mais aussi les promeneurs venus profiter d'une animation dominicale en plein air. Plusieurs visiteurs ont salué cette initiative conviviale, particulièrement appréciée dans une ville où les activités sont parfois rares le dimanche. Cette première édition, intégrée aux estivales des Audaciennes, faisait office de test, mais au regard de la fréquentation et des réactions enthousiastes du public, l'expérience devrait être renouvelée.
0: Deux grands organistes en concert à Raon-l'Étape.
2: L'église Saint-Georges accueillera deux récitals d'orgue dans le cadre de la 15e saison de l'association Orgavenir à la Porte des Vosges. Jean-Marc Leblanc se produira le dimanche 2 août, puis Damien Simon le dimanche 6 septembre à 16h30. Les deux artistes feront résonner l'orgue historique avec des œuvres de Jean-Sébastien Bach et de grands compositeurs français. Jean-Marc Leblanc est titulaire de l'église Saint-Thomas d'Aquin à Paris, tandis que Damien Simon est titulaire, lui, du grand orgue de la cathédrale de Strasbourg. Le jeu des organistes sera filmé et projeté sur grand écran afin que le public puisse suivre leurs gestes et découvrir toutes les possibilités de l'instrument. Chaque concert durera environ 1h15, l'entrée sera libre avec une participation au chapeau.
0: Collision mortelle près de Baccarat.
2: Un grave accident de la circulation s'est produit tôt hier dimanche vers 6h à Thiaville-sur-Meurthe près de Baccarat. Deux voitures sont rentrées en collision frontale sur le chemin de Grand-Rue au niveau de la zone industrielle située sur l'axe reliant Raon-l'Étape à Thiaville. Les secours placés sous la responsabilité du lieutenant Boll sont rapidement intervenus. Le bilan reste lourd malgré tout. Un homme âgé de 35 ans se laborde de son véhicule et décédé. Dans la seconde voiture, deux hommes de 37 et 42 ans ont été blessés. Ils ont été transportés vers les hôpitaux de Nancy et de Lunéville. Une enquête a été confiée à la brigade de gendarmerie de Baccarat afin de déterminer les circonstances exactes de cette collision.
0: À Lunéville, on peut apprendre le vélo à tout âge.
2: L'association Vélolune propose pendant les vacances des stages pour apprendre à faire du vélo ou reprendre confiance. Une lunévilloise de 35 ans récemment installée s'est ainsi lancée pour pouvoir bientôt accompagner sa famille en balade. Les séances commencent en terrain sécurisé, parfois sans pédale, afin de travailler l'équilibre, le freinage et les règles de sécurité. Vélo et casque sont prêtés. Les tarifs restent accessibles. 1 euro la première séance, 10 euros les deux séances et 20 euros la semaine avec l'adhésion offerte à l'association. Pour prendre contact, vous pouvez le faire par mail à veloecolune@gmail.com ou via le site de l'association.
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0: Il est 11h.
1: Bonjour, les incendies continuent de progresser en France. Les feux en Haute-Corse, dans le Var, les Hautes-Alpes et les Landes ne sont toujours pas fixés. Par ailleurs, 7 départements du pourtour méditerranéen, les Pyrénées-Orientales, l'Aude, l'Hérault, le Gard, le Vaucluse, les Bouches-du-Rhône et le Var sont placés en vigilance orange par la météo des forêts pour un risque jugé élevé d'incendie. Et puis le bilan des incendies en France a été transmis hier par le ministre de l'Intérieur, Laurent Nunez. 115 000 hectares ont déjà été brûlés. Depuis le début de cette année, le président Emmanuel Macron doit présider ce matin une cellule interministérielle exceptionnelle. En Gironde, l'incendie a ravagé 42 000 hectares et 220 000 personnes ont été évacuées selon un bilan toujours provisoire. La préfecture incite les touristes à annuler leur séjour et à ne pas se rendre sur place. La situation a été cependant globalement stable au cours de la nuit. Sur le terrain, la mobilisation est impressionnante. 2500 sapeurs-pompiers, 1500 militaires et 1200 policiers. Pour ne rien arranger, une quatrième vague de chaleur devrait s'abattre sur la France dès ce mercredi. Météo France alerte sur un risque élevé de canicule du sud-ouest au bassin parisien avec de nouveau des températures qui devraient atteindre ou dépasser les 40 degrés. Un passage en vigilance orange est probable sur une large moitié ouest. Un nouvel épisode étouffant qui pourrait durer jusqu'au 6 août. Sur le front de la guerre en Ukraine, le président Volodymyr Zelensky sera reçu ce lundi par le nouveau Premier ministre britannique Andy Burnham. Les deux dirigeants doivent se rencontrer sur une base navale pour préparer de futures missions en mer Noire. Aux États-Unis, une fusillade a fait 2 morts et au moins 4 blessés, dont un en Vance ce dimanche à Seattle. La police a confirmé que plusieurs personnes ont été touchées, tandis que la maire a annoncé l'interpellation de 2 suspects. Et puis en Allemagne, le suspect de l'attentat de Berlin a lui été tué par la police ce dimanche. Recherché après avoir foncé samedi en voiture sur la foule lors de la marche des fiertés, cet homme de 21 ans, lié au milieu islamiste, a agressé des policiers avec une arme blanche avant d'être abattu. Enfin, c'était l'événement sportif hier en cyclisme. Mathieu Van Der Poel s'est imposé sur les Champs-Elysées. De son côté, et sans surprise, Tadej Pogacar entre un peu plus dans la légende. Le Slovène a remporté son 5e Tour de France. Le Français Paul Sexas et quant à lui, 4e.

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0: La revue de presse de Lunéville à Saint-Dié avec Vosges Matin, Saint-Dié Info et l'Est Républicain. Sécheresse, la Decresse de Saint-Dié est reportée à l'automne.
2: La sécheresse bouleverse une nouvelle fois le calendrier des animations dans les Vosges, prévues le 2 août sur la Meurthe. La toute première Decresse de Saint-Dié est finalement reportée, en cause un arrêté préfectoral en vigueur jusqu'au 30 septembre et un niveau d'eau actuellement trop faible dans la traversée de la ville. Organisée par le Saint-Dié Vosges Handball, cette course de petits canards devrait désormais avoir lieu au mois d'octobre. La nouvelle date sera annoncée prochainement par le club. Les personnes qui ont déjà adopté un canard n'auront aucune démarche à effectuer. Leur participation restera valable pour l'événement reporté. Une décision forcément décevante pour les organisateurs, les bénévoles, les partenaires et le public mobilisés depuis plusieurs mois. Le président du SDVHB, Maximilien Schlatter, rappelle toutefois que la sécurité et le respect des décisions préfectorales restent prioritaires. Le club compte désormais profiter de ce délai supplémentaire pour enrichir le programme et proposer une journée encore plus festive que prévu. La première de Crèce des Audaciennes n'est donc pas annulée. Elle prend simplement quelques semaines de retard en attendant que les conditions permettent aux canards de se jeter à l'eau.
0: À Saint-Dié, la guinguette des années 50 séduit dès sa première édition.
2: Un parfum d'après-guerre flottait ce dimanche 26 juillet dans le parc Jean Mansuy, près du jardin japonais. La ville organisait sa première guinguette sur le thème des années 50 avec robe à pois, béret, véhicules anciens et aires de musette. Porté par le service Ferriac, chargé des fêtes et animations, ce nouveau rendez-vous avait pour objectif de faire vivre un espace encore peu exploité du parc. Des recycles Farandole, Anicia Danse, l'écurie Gentiane et Déodard ont notamment participé à cette ambiance rétro. Vals, cha-cha et boléro ont rapidement attiré les danseurs, mais aussi les promeneurs venus profiter d'une animation dominicale en plein air. Plusieurs visiteurs ont salué cette initiative conviviale, particulièrement appréciée dans une ville où les activités sont parfois rares le dimanche. Cette première édition, intégrée aux estivales des Audaciennes, faisait office de test, mais au regard de la fréquentation et des réactions enthousiastes du public, l'expérience devrait être renouvelée.
0: Deux grands organistes en concert à Raon-l'Étape.
2: L'église Saint-Georges accueillera deux récitals d'orgue dans le cadre de la 15e saison de l'association Orgavenir à la Porte des Vosges. Jean-Marc Leblanc se produira le dimanche 2 août, puis Damien Simon le dimanche 6 septembre à 16h30. Les deux artistes feront résonner l'orgue historique avec des œuvres de Jean-Sébastien Bach et de grands compositeurs français. Jean-Marc Leblanc est titulaire de l'église Saint-Thomas d'Aquin à Paris, tandis que Damien Simon est titulaire, lui, du grand orgue de la cathédrale de Strasbourg. Le jeu des organistes sera filmé et projeté sur grand écran afin que le public puisse suivre leurs gestes et découvrir toutes les possibilités de l'instrument. Chaque concert durera environ 1h15, l'entrée sera libre avec une participation au chapeau.
0: Collision mortelle près de Baccarat.
2: Un grave accident de la circulation s'est produit tôt hier dimanche vers 6h à Thiaville-sur-Meurthe près de Baccarat. Deux voitures sont rentrées en collision frontale sur le chemin de Grand-Rue au niveau de la zone industrielle située sur l'axe reliant Raon-l'Étape à Thiaville. Les secours placés sous la responsabilité du lieutenant Boll sont rapidement intervenus. Le bilan reste lourd malgré tout. Un homme âgé de 35 ans, seul à bord de son véhicule, est décédé. Dans la seconde voiture, deux hommes de 37 et 42 ans ont été blessés. Ils ont été transportés vers les hôpitaux de Nancy et de Lunéville. Une enquête a été confiée à la brigade de gendarmerie de Baccarat afin de déterminer les circonstances exactes de cette collision.
0: À Lunéville, on peut apprendre le vélo à tout âge.
2: L'association Vélolune propose pendant les vacances des stages pour apprendre à faire du vélo ou reprendre confiance. Une lunévilloise de 35 ans récemment installée s'est ainsi lancée pour pouvoir bientôt accompagner sa famille en balade. Les séances commencent en terrain sécurisé, parfois sans pédale, afin de travailler l'équilibre, le freinage et les règles de sécurité. Vélo et casque sont prêtés. Les tarifs restent accessibles. 1 euro la première séance, 10 euros les deux séances et 20 euros la semaine avec l'adhésion offerte à l'association. Pour prendre contact, vous pouvez le faire par mail à veloecolune@gmail.com ou via le site de l'association.
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2: Bonjour à tous, les incendies dans le sud-ouest et après plusieurs jours de progression, la situation est restée globalement stable cette nuit en Gironde selon la préfecture. Mais le feu est hélas loin d'être maîtrisé et il pourrait encore durer plusieurs semaines, voire plusieurs mois. Ce matin, le chef de l'État Emmanuel Macron a réuni une cellule interministérielle de crise au ministère de l'Intérieur. Plus de 220 000 personnes ont été évacuées depuis mercredi. Les flammes ont déjà parcouru 42 000 hectares et détruit 240 habitations. Au total, 2500 pompiers, 1500 militaires, 1200 policiers et gendarmes restent mobilisés. Et le gouvernement annonce également une mesure exceptionnelle. Les assureurs prendront en charge les frais de relogement des personnes évacuées en Gironde, dans les Landes et dans le Var. Cette prise en charge pourra durer jusqu'à 3 semaines, même si les logements n'ont pas été endommagés. Plus de 13 000 entreprises sont aussi touchées par les conséquences des incendies. Et les fumées continuent de dégrader fortement la qualité de l'air. Plusieurs départements sont placés en alerte rouge à la pollution aux particules et le dispositif doit encore s'étendre aujourd'hui. À l'étranger, nouvelle tension entre Paris et Téhéran. L'ambassadeur de France en Iran a été convoqué par les autorités iraniennes. Elles accusent la France d'ingérence dans les affaires intérieures du pays. Cette convocation intervient quelques jours après la détention de 2 diplomates français à Téhéran. Paris avait dénoncé une action d'intimidation des services de sécurité iraniens. En Allemagne, l'émotion est toujours vive. À Berlin, un hommage est rendu ce matin aux victimes de l'attaque à la voiture Bélier et à l'arme blanche qui a visé la marche des fiertés samedi. Le bilan est d'un mort et d'une trentaine de blessés. Le suspect a été abattu par la police. Le vélo à l'honneur après le succès populaire de la dernière étape du Tour de France hier à Montmartre. Le maire de Paris, Emmanuel Grégoire, souhaite créer une course cycliste professionnelle dans le Grand Paris. Et maintenant, place au Tour de France féminin.

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0: Il est 13h.
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2: Bonjour à tous, les incendies dans le sud-ouest et après plusieurs jours de progression, la situation est restée globalement stable cette nuit en Gironde selon la préfecture, mais le feu est hélas loin d'être maîtrisé et il pourrait encore durer plusieurs semaines, voire plusieurs mois. Ce matin, le chef de l'État Emmanuel Macron a réuni une cellule interministérielle de crise au ministère de l'Intérieur. Plus de 220 000 personnes ont été évacuées depuis mercredi. Les flammes ont déjà parcouru 42 000 hectares et détruit 240 habitations. Au total, 2500 pompiers, 1500 militaires, 1200 policiers et gendarmes restent mobilisés. Et le gouvernement annonce également une mesure exceptionnelle. Les assureurs prendront en charge les frais de relogement des personnes évacuées en Gironde, dans les Landes et dans le Var. Cette prise en charge pourra durer jusqu'à 3 semaines, même si les logements n'ont pas été endommagés. Plus de 13 000 entreprises sont aussi touchées par les conséquences des incendies. Et les fumées continuent de dégrader fortement la qualité de l'air. Plusieurs départements sont placés en alerte rouge à la pollution aux particules et le dispositif doit encore s'étendre aujourd'hui. À l'étranger, nouvelle tension entre Paris et Téhéran. L'ambassadeur de France en Iran a été convoqué par les autorités iraniennes. Elles accusent la France d'ingérence dans les affaires intérieures du pays. Cette convocation intervient quelques jours après la détention de 2 diplomates français à Téhéran. Paris avait dénoncé une action d'intimidation des services de sécurité iraniens. En Allemagne, l'émotion est toujours vive. À Berlin, un hommage est rendu ce matin aux victimes de l'attaque à la voiture Bélier et à l'arme blanche qui a visé la marche des fiertés samedi. Le bilan est d'un mort et d'une trentaine de blessés. Le suspect a été abattu par la police. Le vélo à l'honneur après le succès populaire de la dernière étape du Tour de France hier à Montmartre. Le maire de Paris, Emmanuel Grégoire, souhaite créer une course cycliste professionnelle dans le Grand Paris. Et maintenant, place au Tour de France féminin.
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2: Bonjour à tous, les incendies dans le sud-ouest et après plusieurs jours de progression, la situation est restée globalement stable cette nuit en Gironde selon la préfecture. Mais le feu est hélas loin d'être maîtrisé et il pourrait encore durer plusieurs semaines, voire plusieurs mois. Ce matin, le chef de l'État Emmanuel Macron a réuni une cellule interministérielle de crise au ministère de l'Intérieur. Plus de 220 000 personnes ont été évacuées depuis mercredi. Les flammes ont déjà parcouru 42 000 hectares et détruit 240 habitations. Au total, 2500 pompiers, 1500 militaires, 1200 policiers et gendarmes restent mobilisés. Et le gouvernement annonce également une mesure exceptionnelle. Les assureurs prendront en charge les frais de relogement des personnes évacuées en Gironde, dans les Landes et dans le Var. Cette prise en charge pourra durer jusqu'à 3 semaines, même si les logements n'ont pas été endommagés. Plus de 13 000 entreprises sont aussi touchées par les conséquences des incendies. Et les fumées continuent de dégrader fortement la qualité de l'air. Plusieurs départements sont placés en alerte rouge à la pollution aux particules et le dispositif doit encore s'étendre aujourd'hui. À l'étranger, nouvelle tension entre Paris et Téhéran. L'ambassadeur de France en Iran a été convoqué par les autorités iraniennes. Elles accusent la France d'ingérence dans les affaires intérieures du pays. Cette convocation intervient quelques jours après la détention de 2 diplomates français à Téhéran. Paris avait dénoncé une action d'intimidation des services de sécurité iraniens. En Allemagne, l'émotion est toujours vive. À Berlin, un hommage est rendu ce matin aux victimes de l'attaque à la voiture Bélier et à l'arme blanche qui a visé la marche des fiertés samedi. Le bilan est d'un mort et d'une trentaine de blessés. Le suspect a été abattu par la police. Le vélo à l'honneur après le succès populaire de la dernière étape du Tour de France hier à Montmartre. Le maire de Paris, Emmanuel Grégoire, souhaite créer une course cycliste professionnelle dans le Grand Paris. Et maintenant, place au Tour de France féminin.

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0: Il est 15h.
1: Bonjour à tous, les incendies dans le sud-ouest et après plusieurs jours de progression, la situation est restée globalement stable cette nuit en Gironde selon la préfecture. Mais le feu est hélas loin d'être maîtrisé et il pourrait encore durer plusieurs semaines, voire plusieurs mois. Ce matin, le chef de l'État Emmanuel Macron a réuni une cellule interministérielle de crise au ministère de l'Intérieur. Plus de 220 000 personnes ont été évacuées depuis mercredi. Les flammes ont déjà parcouru 42 000 hectares et détruit 240 habitations. Au total, 2500 pompiers, 1500 militaires, 1200 policiers et gendarmes restent mobilisés. Et le gouvernement annonce également une mesure exceptionnelle. Les assureurs prendront en charge les frais de relogement des personnes évacuées en Gironde, dans les Landes et dans le Var. Cette prise en charge pourra durer jusqu'à 3 semaines, même si les logements n'ont pas été endommagés. Plus de 13 000 entreprises sont aussi touchées par les conséquences des incendies. Et les fumées continuent de dégrader fortement la qualité de l'air. Plusieurs départements sont placés en alerte rouge à la pollution aux particules et le dispositif doit encore s'étendre aujourd'hui. À l'étranger, nouvelle tension entre Paris et Téhéran. L'ambassadeur de France en Iran a été convoqué par les autorités iraniennes. Elles accusent la France d'ingérence dans les affaires intérieures du pays. Cette convocation intervient quelques jours après la détention de 2 diplomates français à Téhéran. Paris avait dénoncé une action d'intimidation des services de sécurité iraniens. En Allemagne, l'émotion est toujours vive. À Berlin, un hommage est rendu ce matin aux victimes de l'attaque à la voiture Bélier et à l'arme blanche qui a visé la marche des fiertés samedi. Le bilan est d'un mort et d'une trentaine de blessés. Le suspect a été abattu par la police. Le vélo à l'honneur après le succès populaire de la dernière étape du Tour de France hier à Montmartre. Le maire de Paris, Emmanuel Grégoire, souhaite créer une course cycliste professionnelle dans le Grand Paris. Et maintenant, place au Tour de France féminin.

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0: Il est 16h.
1: Bonjour à tous. L'actualité toujours dominée par l'incendie massif en Gironde aux portes de l'agglomération bordelaise. La situation semble se stabiliser. Ce lundi, on compte moins de foyers actifs sur les 42 000 hectares de surface brûlée. Mais le feu n'est toujours pas fixé et les autorités redoutent que cette accalmie ne soit que provisoire avec l'arrivée d'une nouvelle vague de chaleur à partir de demain. C'est dans ce contexte qu'Emmanuel Macron a présidé ce matin une cellule interministérielle de crise au ministère de l'Intérieur. Roland Lescure, le ministre de l'Économie, a annoncé que les assureurs prendront en charge les frais de relogement des personnes évacuées. Le chef de l'État, lui, se rend sur place cet après-midi en Gironde. Il va rencontrer les forces mobilisées sur le terrain. Depuis le début des incendies en Gironde, ce sont 220 000 personnes au total qui ont été contraintes d'évacuer leur domicile. Et face au risque accru de cambriolage et de pillage, les policiers et les gendarmes multiplient les patrouilles pour protéger les habitations laissé vide. La lutte contre les flammes aussi chez nos voisins espagnols. Les importants incendies qui sévissent depuis plusieurs jours près de Madrid ont ralenti leur progression dans la nuit de dimanche à aujourd'hui, selon la préfecture de la région madrilène. Mais le feu reste toutefois bien actif. Trois fronts ont été identifiés selon les autorités espagnoles qui appellent toujours la population à faire preuve d'une extrême prudence. Dans le reste de l'actualité, une attaque au couteau ce lundi à la mi-journée dans le secteur de la porte de Clichy à Paris. Trois femmes, dont une enceinte, ont été attaquées par un homme. L'individu a été arrêté. Il souffrirait de troubles psychiatriques. Au moins deux des victimes seraient en état d'urgence absolue, mais aucun pronostic vital n'est engagé. Et puis ça va encore faire mal au porte-monnaie. La Poste annonce une nouvelle augmentation du prix des timbres. Ce lundi au 1er janvier 2027, la lettre verte coûtera 1,67€ contre 1,52€ aujourd'hui, soit une hausse de près de 10%.
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2: Et en ce 27 juillet, nous fêtons les Nathalie.
0: La place rouge était vide.
2: Eh oui. Ça va être compliqué, je pense.
0: Ah ouais. Oui, ouais. Vraiment, tu m'as fait. Tu t'es dit, tiens, je rentre, je vais le
2: ah
0: faire.
2: Ah bah, je rentre, je vais bien
0: bon
2: faire.
0: Un bon zéro pointé.
2: Je ne sais pas, des fois, on n'est pas à l'abri d'une bonne surprise. Hein. Peut-être as-tu emmené ton cerveau avec toi aujourd'hui. Ah. On ne sait jamais. Ah. Elle a 42 ans aujourd'hui.
0: Ouais.
2: Actrice américaine née à Boston.
0: Shania Twain.
2: Non. Actrice. J'incarne une infirmière dans la série médicale Mercy. Au cinéma, je partage l'affiche de la romance The Lucky One avec Zac Efron. T'as pas vu ça ?
0: Non.
2: Mais le public me connaît surtout dans une combinaison orange sous le nom de Piper Chapman dans une célèbre série Netflix.
0: Que j'ai pas vu non plus.
2: Bah, moi non plus, à mon avis. Taylor Schilling. Attends, on va pas laisser le suspense trop longtemps.
0: Ouais, ouais, non, c'est bien.
2: Voilà.
0: Orange is the New Black. Ça, j'ai la série.
2: Ah ouais ?
0: Ouais.
2: Ah ouais, bah alors moi j'ai même pas le nom de la série, quoi, tu vois. Le prochain, je pense que tu ne vas pas trouver non plus.
0: C'est sympa.
2: Il a 56 ans aujourd'hui. Je suis un acteur né au Danemark.
0: Bien.
2: Sur l'île de Langeland. Mais moi j'ai du mal à le dire. Je me fais connaître dans mon pays grâce au film Le Veilleur de Nuit, sorti en 94.
0: Ah, mais bien sûr.
2: Ridley Scott me dirige ensuite dans La Chute du Faucon Noir et Kingdom of Heaven. Je savais pas qu'il avait tourné là-dedans. Mais c'est avec une armure. Une main en moins est le nom de James Lannister, que je deviens mondialement connu et célèbre grâce à Game of Thrones.
0: Oh, bah c'est super!
2: Que tu n'as pas vu.
0: Exactement.
2: Voilà.
0: Je suis parti des 1% qui ne l'ont pas vu.
2: Voilà.
0: Bon, bah du coup.
2: Nicolas.
0: C'est le nain?
2: Non.
0: Non. Pas du tout. bon.
2: Nicolai Coster-Waldau.
0: Mais bien sûr.
2: Voilà. Bon. Mais si tu vois sa tête, tu verras qui c'est, hein, j'en suis sûr.
0: Ouais, peut-être.
2: Allez, on arrête là le supplice en dernier. Hein.
0: Un chanteur,
2: il a 65 ans.
0: Ouais.
2: Je suis un journaliste français né à Bourges. J'ai présenté les journaux du 12-13 et du 19-20 sur France 3. Amateur de voyages et de grands espaces, j'ai également animé Faut pas rêver et participé à Thalassa. En 2017, je succède à William Lémergie à la présentation de Télématin sur France 2.
0: Quel âge tu dis ?
2: 65 ans.
0: Ah bah c'est pas lui. Je pense à Thomas Soto du coup. Mais
2: ah non. Non. Bah... C'était juste avant.
0: Ah ouais.
2: Ouais. Laurent Bignola.
0: Wow. Ça fait longtemps que j'avais pas entendu ce nom.
2: Bah oui, oui, parce qu'il a quitté. Alors je crois qu'il a quitté Télématin pour justement partir sur son bateau en voyage. Et si quelqu'un l'a revu depuis, et qu'il nous fasse signe. Hein, parce qu'il est parti faire la route du Rhum.
0: Ça se trouve, il est dans
2: et
0: les
2: du
0: bancs,
2: Rhum. Hein.

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0: La revue de presse de Lunéville à Saint-Dié avec Vosges Matin, Saint-Dié Info et l'Est Républicain. Sécheresse, l'aide de Crès de Saint-Dié est reportée à l'automne.
2: La sécheresse bouleverse une nouvelle fois le calendrier des animations dans les Vosges, prévu le 2 août sur la Meurthe. La toute première de Crès de Saint-Dié est finalement reportée, en cause un arrêté préfectoral en vigueur jusqu'au 30 septembre et un niveau d'eau actuellement trop faible dans la traversée de la ville. Organisée par le Saint-Dié Vosges Handball, cette course de petits canards devrait désormais avoir lieu au mois d'octobre. La nouvelle date sera annoncée prochainement par le club. Les personnes qui ont déjà adopté un canard n'auront aucune démarche à effectuer. Leur participation restera valable pour l'événement reporté. Une décision forcément décevante pour les organisateurs, les bénévoles, les partenaires et le public mobilisé depuis plusieurs mois. Le président du SDVHB, Maximilien Schlatter, rappelle toutefois que la sécurité et le respect des décisions préfectorales restent prioritaires. Le club compte désormais profiter de ce délai supplémentaire pour enrichir le programme et proposer une journée encore plus festive que prévu. La première de Crès des Audaciennes n'est donc pas annulée, elle prend simplement quelques semaines de retard en attendant que les conditions permettent aux canards de se jeter à l'eau.
0: À Saint-Dié, la guinguette des années 50 séduit dès sa première édition.
2: Un parfum d'après-guerre flottait ce dimanche 26 juillet dans le parc Jean Mansuy, près du jardin japonais. La ville organisait sa première guinguette sur le thème des années 50 avec robe à pois, béret, véhicules anciens et aires de musette. Porté par le service Ferriac, chargé des fêtes et animations, ce nouveau rendez-vous avait pour objectif de faire vivre un espace encore peu exploité du parc. Des recycles Farandole, Anicia Danse, l'écurie Gentiane et Déodard ont notamment participé à cette ambiance rétro. Vals, tcha-tcha et boléro ont rapidement attiré les danseurs, mais aussi des promeneurs venus profiter d'une animation dominicale en plein air. Plusieurs visiteurs ont salué cette initiative conviviale, particulièrement appréciée dans une ville où les activités sont parfois rares le dimanche. Cette première édition, intégrée aux estivales déodaciennes, faisait office de test, mais au regard de la fréquentation et des réactions enthousiastes du public, l'expérience devrait être renouvelée.
0: Deux grands organistes en concert à Raon-l'Étape.
2: L'église Saint-Georges accueillera deux récitals d'orgue dans le cadre de la 15e saison de l'association Orgavenir à la Porte des Vosges. Jean-Marc Leblanc se produira le dimanche 2 août, puis Damien Simon le dimanche 6 septembre à 16h30. Les deux artistes feront résonner l'orgue historique avec des œuvres de Jean-Sébastien Bach et de grands compositeurs français. Jean-Marc Leblanc est titulaire de l'église Saint-Thomas d'Aquin à Paris, tandis que Damien Simon est titulaire, lui, du grand orgue de la cathédrale de Strasbourg. Le jeu des organistes sera filmé et projeté sur grand écran afin que le public puisse suivre leurs gestes et découvrir toutes les possibilités de l'instrument. Chaque concert durera environ 1h15, l'entrée sera libre avec une participation au chapeau.
0: Collision mortelle près de Baccarat.
2: Un grave accident de la circulation s'est produit tôt hier dimanche vers 6h à Thiaville-sur-Meurthe près de Baccarat. Deux voitures sont rentrées en collision frontale sur le chemin de Grand-Rue au niveau de la zone industrielle située sur l'axe reliant Raon-l'Étape à Thiaville. Les secours placés sous la responsabilité du lieutenant Boll sont rapidement intervenus. Le bilan reste lourd malgré tout. Un homme âgé de 35 ans, seul à bord de son véhicule, est décédé. Dans la seconde voiture, deux hommes de 37 et 42 ans ont été blessés. Ils ont été transportés vers les hôpitaux de Nancy et de Lunéville. Une enquête a été confiée à la brigade de gendarmerie de Baccarat afin de déterminer les circonstances exactes de cette collision.
0: À Lunéville, on peut apprendre le vélo à tout âge.
2: L'association Vélolune propose pendant les vacances des stages pour apprendre à faire du vélo ou reprendre confiance. Une lunévilloise de 35 ans récemment installée s'est ainsi lancée pour pouvoir bientôt accompagner sa famille en balade. Les séances commencent en terrain sécurisé, parfois sans pédale, afin de travailler l'équilibre, le freinage et les règles de sécurité. Vélo et casque sont prêtés. Les tarifs restent accessibles. 1 euro la première séance, 10 euros les deux séances et 20 euros la semaine avec l'adhésion offerte à l'association. Pour prendre contact, vous pouvez le faire par mail à veloecolune@gmail.com ou via le site de l'association.
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4: Julie, bonjour.
5: Bonjour Vincent, bonjour à tous.
4: Et on attaque cette dernière semaine du mois de juillet déjà, oui. Du côté du Sentier des Passeurs.
5: Oui, tout à fait. Hein. Je vais vous parler aujourd'hui de la 11e Biennale d'art hein, sur le Sentier des Passeurs à Le Solci. C'est l'ICOP qui propose à des artistes en fait d'exposer dans la forêt, et ce depuis plus de 20 ans. Hein, ils proposent ça. C'est une exposition donc à ciel ouvert dans un cadre forestier magnifique où les chants des oiseaux se mêlent donc au bruit du ruisseau et au bruissement des feuilles. Donc c'est vraiment un moment magique à ne pas louper. Hein. Donc le thème cette année, c'est donc d'explorer en fait les différentes facettes de la relation entre humain et société animale. Donc c'est très très intéressant. Et des surprises, de la poésie, 16 nouvelles œuvres sur un nouveau parcours enchanteur. Donc ça, c'est à découvrir tout au long de l'été. Donc n'hésitez pas à vous y rendre.
4: On prend de la hauteur sur un col qui donne des sueurs aux vacanciers pour savoir comment l'écrire. Le col de la Schlucht.
5: Voilà. Exactement. Demain, mardi. Il y a un marché du terroir au col de la Schlourte, donc qui a lieu de 13h à 18h. Donc vous allez rencontrer bien sûr des producteurs locaux qui cultivent et fabriquent les spécialités du secteur. Ils sont agriculteurs ou artisans, vosgiens ou alsaciens, et ils sont engagés sur des réseaux de qualité comme Je vois la vie en Vosges terroir et Bienvenue à la ferme. Et donc ils vont être accompagnés également de l'association des actifs de la Schlourte. Et pour clôturer le tout, vous allez retrouver votre office de tourisme hein, qui sera présent dans son tout nouvel accueil mobile. Donc n'hésitez pas à venir à notre rencontre pour avoir toutes les bonnes infos pour cet été.
4: Et oui, accueil mobile où évidemment il y a la promotion du territoire, mais il y a aussi on peut acheter les places pour les concerts. Enfin, c'est vraiment
5: exactement. C'est comme un office de tourisme. Hein. Donc il y a possibilité. On a la boutique, on a la documentation, on a les places de concert. Tout est dans notre accueil hein, et on vient à votre rencontre avec grand plaisir.
4: Parfait. On se retrouve mercredi pour la suite.
5: Oui, tout à fait, un mercredi.
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0: Il est 17h.
1: Bonjour à tous. L'actualité toujours dominée par l'incendie massif en Gironde aux portes de l'agglomération bordelaise. La situation semble se stabiliser. Ce lundi, on compte moins de foyers actifs sur les 42 000 hectares de surface brûlée. Mais le feu n'est toujours pas fixé et les autorités redoutent que cette accalmie ne soit que provisoire avec l'arrivée d'une nouvelle vague de chaleur à partir de demain. C'est dans ce contexte qu'Emmanuel Macron a présidé ce matin une cellule interministérielle de crise au ministère de l'Intérieur. Roland Lescure, le ministre de l'Économie, a annoncé que les assureurs prendront en charge les frais de relogement des personnes évacuées. Le chef de l'État, lui, se rend sur place cet après-midi en Gironde. Il va rencontrer les forces mobilisées sur le terrain. Depuis le début des incendies en Gironde, ce sont 220 000 personnes au total qui ont été contraintes d'évacuer leur domicile. Et face au risque accru de cambriolage et de pillage, les policiers et les gendarmes multiplient les patrouilles pour protéger les habitations laissées vides. La lutte contre les flammes aussi chez nos voisins espagnols. Les importants incendies qui sévissent depuis plusieurs jours près de Madrid ont ralenti leur progression dans la nuit de dimanche à aujourd'hui, selon la préfecture de la région madrilène. Mais le feu reste toutefois bien actif. Trois fronts ont été identifiés selon les autorités espagnoles qui appellent toujours la population à faire preuve d'une extrême prudence. Dans le reste de l'actualité, une attaque au couteau ce lundi à la mi-journée dans le secteur de la porte de Clichy à Paris. Trois femmes, dont une enceinte, ont été attaquées par un homme. L'individu a été arrêté. Il souffrirait de troubles psychiatriques. Au moins deux des victimes seraient en état d'urgence absolue, mais aucun pronostic vital n'est engagé. Et puis ça va encore faire mal au porte-monnaie. La Poste annonce une nouvelle augmentation du prix des timbres. Ce lundi au 1er janvier 2027, la lettre verte coûtera 1,67€ contre 1,52€ aujourd'hui, soit une hausse de près de 10%.
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0: Ah, Diams.
2: Ouais, c'est quoi, année 4... fin 90, ça, non?
0: Ah non, début 2000.
2: Début 2000 Début 2000.
0: Elle a fêté
2: je sais pas, j'étais pas né, alors tu sais, pour moi, c'est compliqué de me souvenir de tout ça.
0: Elle a fêté ses 46 ans, dis donc.
2: 46 oui. Ah, tiens donc, samedi. Elle serait pas de 1980 par hasard?
0: Bah, 80, oui, on dirait bien.
2: Belle année, hein?
0: Ouais, je trouve.
2: Belle année. Il y a eu du beau monde, hein?
0: Ouais.
2: Cette année-là.
0: Okay. Et du coup, au début des années, donc en 2006.
2: 2006, ah oui.
0: Diams publie son troisième album, Dans ma bulle. Et après le succès de Brut de femme, elle veut aller plus loin.
2: Troisième album?
0: Ouais. Raconter ses blessures personnelles, mais aussi mettre des mots sur ses frustrations. Frustration d'une jeunesse qui se reconnaît pas vraiment dans le discours politique et médiatique. La boulette, sous-titrée Génération Non Non, devient le morceau idéal d'ouverture énergique, provocateur et immédiatement mémorable.

0: Moi je me souviens de nos parents surtout qui s'arrachaient les cheveux quand ils entendaient ça.
1: Le titre est écrit donc par Diams, son vrai nom Mélanie.
0: Oui.
1: La composition réunit plusieurs figures du rap français à l'époque. Tefa, DJ Maître, Skrid et Elio. La production est principalement assurée par le duo Tefa et Masta, qui avait déjà travaillé avec Diams et cherchait ici un son suffisamment puissant pour un rap, mais... Non, mais accessible, on attendait le boom, pour toucher un public beaucoup plus large. Musicalement, la boulette repose sur cette boucle-là. Un rythme sec, des claviers, une ligne de basse créditée par Christophe Mink, si vous connaissez. Cette production dépouillée laisse surtout la place à la voix, à son débit et au changement de ton entre les couplets très denses et le refrain presque chanté. Voilà. Alors, elle y évoque dans cette chanson la précarité, la violence, les tensions dans les banlieues, la défiance envers les responsables politiques, la difficulté à trouver sa place. Le morceau arrive quelques mois après les émeutes urbaines à l'automne 2005, quand même, et reprend cette atmosphère tendue. Certaines lignes font également référence aux propos d'un certain Nicolas Sarkozy sur la racaille et plusieurs affaires très présentes dans l'actualité de l'époque.
0: Malgré l'ascenseur social qui est bloqué.
1: Ouais. Malgré la dureté de certains sujets, la production reste dansante. C'est précisément ce contraste qui fait la force du titre. On peut reprendre le refrain en soirée, wesh wesh, tout en entendant un texte beaucoup plus amer. Elle parvient ainsi à faire un rap frontal et social sur les radios généralistes, ça c'était fort quand même, sans abandonner son vocabulaire ni son regard sur la société. Gros succès, hein, Dans ma bulle devient l'un des gros succès de 2006. En 2007, la chanson est récompensée comme chanson francophone de l'année au Energy Music Award. Depuis, on le sait, elle s'est retirée, elle a changé de religion et elle vit une vie paisible, je crois. Donc, quand tu la voyais énervée comme ça,
0: il semblerait.
1: C'est étonnant.
0: Étonnant, hein, quand même,
1: c'est étonnant, un sacré virage. Mais on a gardé le meilleur et la boulette, c'est la chanson du jour.

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0: 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Il est 17h30.
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0: La revue de presse de Lunéville à Saint-Dié avec Vosges Matin, Saint-Dié Info et l'Est Républicain. Sécheresse, la Decrès de Saint-Dié est reportée à l'automne.
2: La sécheresse bouleverse une nouvelle fois le calendrier des animations dans les Vosges, prévues le 2 août sur la Meurthe. La toute première de Decrès de Saint-Dié est finalement reportée, en cause un arrêté préfectoral en vigueur jusqu'au 30 septembre et un niveau d'eau actuellement trop faible dans la traversée de la ville. Organisée par le Saint-Dié Vosges Handball, cette course de petits canards devrait désormais avoir lieu au mois d'octobre. La nouvelle date sera annoncée prochainement par le club. Les personnes qui ont déjà adopté un canard n'auront aucune démarche à effectuer. Leur participation restera valable pour l'événement reporté. Une décision forcément décevante pour les organisateurs, les bénévoles, les partenaires et le public mobilisé depuis plusieurs mois. Le président du SDVHB, Maximilien Schlatter, rappelle toutefois que la sécurité et le respect des décisions préfectorales restent prioritaires. Le club compte désormais profiter de ce délai supplémentaire pour enrichir le programme et proposer une journée encore plus festive que prévu. La première de Crèze des Audaciennes n'est donc pas annulée, elle prend simplement quelques semaines de retard en attendant que les conditions permettent aux canards de se jeter à l'eau.
0: À Saint-Dié, la guinguette des années 50 séduit dès sa première édition.
2: Un parfum d'après-guerre flottait ce dimanche 26 juillet dans le parc Jean Mansuy, près du jardin japonais. La ville organisait sa première guinguette sur le thème des années 50 avec robe à pois, bérets, véhicules anciens et aires de musette. Porté par le service Ferriac, chargé des fêtes et animations, ce nouveau rendez-vous avait pour objectif de faire vivre un espace encore peu exploité du parc. Des recycles Farandole, Anicia Danse, l'écurie Gentiane et Déodard ont notamment participé à cette ambiance rétro. Vals, Tcha-Tcha et Boléro ont rapidement attiré les danseurs, mais aussi les promeneurs venus profiter d'une animation dominicale en plein air. Plusieurs visiteurs ont salué cette initiative conviviale, particulièrement appréciée dans une ville où les activités sont parfois rares le dimanche. Cette première édition, intégrée aux estivales des Audaciennes, faisait office de test, mais au regard de la fréquentation et des réactions enthousiastes du public, l'expérience devrait être renouvelée.
0: Deux grands organistes en concert à Raon-l'Étape.
2: L'église Saint-Georges accueillera deux récitals d'orgue dans le cadre de la 15e saison de l'association Orgavenir à la Porte des Vosges. Jean-Marc Leblanc se produira le dimanche 2 août, puis Damien Simon le dimanche 6 septembre à 16h30. Les deux artistes feront résonner l'orgue historique avec des œuvres de Jean-Sébastien Bach et de grands compositeurs français. Jean-Marc Leblanc est titulaire de l'église Saint-Thomas d'Aquin à Paris, tandis que Damien Simon est titulaire, lui, du grand orgue de la cathédrale de Strasbourg. Le jeu des organistes sera filmé et projeté sur grand écran afin que le public puisse suivre leurs gestes et découvrir toutes les possibilités de l'instrument. Chaque concert durera environ 1h15, l'entrée sera libre avec une participation au chapeau.
0: Collision mortelle près de Baccarat.
2: Un grave accident de la circulation s'est produit tôt hier dimanche vers 6h à Thiaville-sur-Meurthe près de Baccarat. Deux voitures sont rentrées en collision frontale sur le chemin de Grand-Rue au niveau de la zone industrielle située sur l'axe reliant Raon-l'Étape à Thiaville. Les secours placés sous la responsabilité du lieutenant Boll sont rapidement intervenus. Le bilan reste lourd malgré tout. Un homme âgé de 35 ans, seul à bord de son véhicule, est décédé. Dans la seconde voiture, deux hommes de 37 et 42 ans ont été blessés. Ils ont été transportés vers les hôpitaux de Nancy et de Lunéville. Une enquête a été confiée à la brigade de gendarmerie de Baccarat afin de déterminer les circonstances exactes de cette collision.
0: À Lunéville, on peut apprendre le vélo à tout âge.
2: L'association Vélolune propose pendant les vacances des stages pour apprendre à faire du vélo ou reprendre confiance. Une lunévilloise de 35 ans récemment installée s'est ainsi lancée pour pouvoir bientôt accompagner sa famille en balade. Les séances commencent en terrain sécurisé, parfois sans pédale, afin de travailler l'équilibre, le freinage et les règles de sécurité. Vélo et casque sont prêtés. Les tarifs restent accessibles. 1 euro la première séance, 10 euros les deux séances et 20 euros la semaine avec l'adhésion offerte à l'association. Pour prendre contact, vous pouvez le faire par mail à veloecolune@gmail.com ou via le site de l'association.
0: C'est la fin de votre revue de presse locale que vous pourrez relire en ligne sur nos réseaux sociaux et notre application mobile gratuite RCM La Radio.
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2: Vous écoutez le 16-18, Vincent avec vous. Pour cette dernière demi-heure, il est déjà 17h40.
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2: Entouré de vice-présidents de l'agglomération, des représentants politiques du territoire, Claude Georges, président de la communauté d'agglomération de Saint-Dié-des-Vosges, a présenté l'avancement des travaux effectués à la scierie de la Halière à Celles-sur-Plaine. Lieu touristique majeur dans la vallée de la Plaine, 5 ans après l'incendie de 2021, la scierie est en passe de renaître. Les travaux de réhabilitation sur ce site classé monument historique sont en cours depuis le mois de novembre 2025. Cela passe par la pose d'une nouvelle charpente sur des poutres non calcinées du plancher précédent, avec du bois coupé localement à une quinzaine de kilomètres du site. Le président qui rappelle que si le démarrage des travaux a pu paraître long pour les habitants de la vallée, les premières études ont pourtant commencé rapidement après l'incendie.
4: On a malheureusement depuis août 2021, voilà, depuis août 2021, on a eu notre deuxième sinistre, deuxième incendie. Hein, il faut se rappeler quand même que c'est une scierie qui date du 18e. Mais dès 2000, l'association qui était les Amis de la Halière, hein, cédait, puisque vous en étiez certainement propriétaire, et en l'année 2000, vous la cédiez à la CCVP, à la communauté de communes du Vallée de la Plaine. Hein, c'est ça. C'est très important de retenir que ce bâtiment-là, à une date donnée vers, plutôt que je ne disais, a été classé en monument historique. Pourquoi je dis ça? Parce que ça va expliquer que la reconstruction a été compliquée. Et elle a de la complication, et c'est important à la retenir, hein, parce que ça explique aussi que les travaux ont duré très longtemps, la reconstruction. Hein, comme disait Emmanuel, il y a un diagnostic AVP, etc. Hein, et on arrive à un moment donné à attribuer les marchés, à lancer les travaux, et on a pu le faire qu'en 2025, en novembre 2025. C'était vraiment la réparation. Quoi. On lançait en novembre 2025 la deuxième réparation. Ce qui expliquait... Alors, pourquoi je dis ça? Parce que chaque stade doit être validé de l'étude, de faisabilité, de solutions à mettre en place, doit être validé par la DRAC. Et ça a ralenti très sérieusement le déroulé. C'est pas une excuse, c'est un fait. C'est comme ça, les monuments historiques, on n'y touche pas aussi facilement qu'un autre monument. Et puis en fait, la DRAC est très présente et impose une règle normale d'architecture qui fait qu'on garantit une reconstruction, à l'identique, peut-être pas, on peut pas dire comme ça, mais quelque chose qui rentre dans dans l'histoire, quoi. Hein, on ne fait pas n'importe quoi. Hein, nos pères peuvent être fiers lorsque ce sera terminé. On a respecté même leur méthode d'assemblage, des fois, hein, par votre intermédiaire. Tout est fait à la main, tout est fait en chevillage bois, etc. Du beau travail.
2: Une vallée qui concentre deux pôles touristiques majeurs de l'agglomération et un pôle culturel historique.
4: Parce que la vallée de la Plaine est gâtée, entre guillemets, hein, quelque part. On a terminé, et pourtant c'était pas gagné. Lorsque j'ai pris mon mandat, les élus étaient plus convaincus de terminer le château, mais il fallait terminer. La preuve, c'est qu'aujourd'hui il est utilisable, il est beau, il est apprécié. C'est un fleuron du développement touristique, etc. On a cette scierie, hein, ce haut fer, qui est également, c'est un lieu historique, mais c'est aussi une pépite pour le développement touristique. Et puis enfin, faire les premiers investissements pour sécuriser et garantir dans la longévité l'utilisation du foyer rural du Haut-de-Vallée, qui est un outil de développement de cette vallée. Hein, le foyer rural qui est à cheval entre Raon-sur-Plaine et Raon-l'Élau. Et je dis, sur cette vallée, l'agglomération est très présente.
2: L'un des enjeux de la reconstruction est passé par une assurance des locaux bien difficile à trouver après deux incendies sur la scierie.
4: Je ne vous cache pas que ça a été très très difficile de réassurer et le lançoir. Parce qu'en même temps, naturellement, les assureurs nous avaient isolés, hein, en disant, ils ont deux offerts, Donc pour réassurer le Lensois et la Allière, ça a été très compliqué et c'est pas au même coût.
2: Les nouveaux offerts sont quant à eux repris, installés et réglés. Ils proviennent d'un don de la commune d'Étibes à Clairefontaine et d'un achat auprès de la Croix aux Mines. Ce que n'a pas manqué de souligner Stéphane Demange, vice-président intercommunal délégué à la culture et à l'animation culturelle territoriale, marquée par la solidarité du territoire. Jean-Paul Alizon, président de l'association des Amis de la Allière, était également sur place. Une association essentielle à la vie de la Syrie.
4: Je tiens à signaler, je le répète encore une fois, que l'association des Amis de la Allière, on ne les aurait pas eus, ça ne serait pas passé comme ça. La patience, la compréhension. Moi, je suis allé aux assemblées générales, je suis ressorti vivant. Oui, non mais sérieux, je veux dire, je tiens à ce qu'on le dise et qu'on l'écrive. Tout s'est bien passé grâce à l'association. Hein. Parce que nous, on peut expliquer, s'il n'y avait pas un relais entre les deux, on n'aurait pas eu cette sagesse de patience. Parce que la drague, tout le monde n'y croit pas. Hein.
2: Pour faire face à d'éventuels futurs problèmes, le site a été équipé d'un détecteur de fumée et d'un dispositif de vidéosurveillance. L'électricité a également été refaite. Le budget total représente 1 275 000 euros de TTC, avec un reste à charge pour l'agglomération de 350 000 euros.
4: Donc ça s'est bien passé et ça va bien se terminer, puisque normalement c'est pour fin de cette année, si oui. Tout se passe bien.
2: Réception des travaux en fin d'année pour une réouverture au public au printemps prochain.

0: Il est 18h.
1: Bonjour à tous. L'actualité toujours dominée par l'incendie massif en Gironde aux portes de l'agglomération bordelaise. La situation semble se stabiliser. Ce lundi, on compte moins de foyers actifs sur les 42 000 hectares de surface brûlée. Mais le feu n'est toujours pas fixé et les autorités redoutent que cette accalmie ne soit que provisoire avec l'arrivée d'une nouvelle vague de chaleur à partir de demain. C'est dans ce contexte qu'Emmanuel Macron a présidé ce matin une cellule interministérielle de crise au ministère de l'Intérieur. Roland Lescure, le ministre de l'Économie, a annoncé que les assureurs prendront en charge les frais de relogement des personnes évacuées. Le chef de l'État, lui, se rend sur place cet après-midi en Gironde. Il va rencontrer les forces mobilisées sur le terrain. Depuis le début des incendies en Gironde, ce sont 220 000 personnes au total qui ont été contraintes d'évacuer leur domicile. Et face au risque accru de cambriolage et de pillage, les policiers et les gendarmes multiplient les patrouilles pour protéger les habitations laissées vides. La lutte contre les flammes aussi chez nos voisins espagnols. Les importants incendies qui sévissent depuis plusieurs jours près de Madrid ont ralenti leur progression dans la nuit de dimanche à aujourd'hui, selon la préfecture de la région madrilène. Mais le feu reste toutefois bien actif. Trois fronts ont été identifiés selon les autorités espagnoles qui appellent toujours la population à faire preuve d'une extrême prudence. Dans le reste de l'actualité, une attaque au couteau ce lundi à la mi-journée dans le secteur de la porte de Clichy à Paris. Trois femmes, dont une enceinte, ont été attaquées par un homme. L'individu a été arrêté. Il souffrirait de troubles psychiatriques. Au moins deux des victimes seraient en état d'urgence absolue, mais aucun pronostic vital n'est engagé. Et puis ça va encore faire mal au porte-monnaie. La Poste annonce une nouvelle augmentation du prix des timbres. Ce lundi au 1er janvier 2027, la lettre verte coûtera 1,67€ contre 1,52€ aujourd'hui, soit une hausse de près de 10%.

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0: La revue de presse de Lunéville à Saint-Dié avec Vosges Matin, Saint-Dié Info et l'Est Républicain. Sécheresse, la Docresse de Saint-Dié est reportée à l'automne.
2: La sécheresse bouleverse une nouvelle fois le calendrier des animations dans les Vosges, prévues le 2 août sur la Meurthe. La toute première Docresse de Saint-Dié est finalement reportée, en cause un arrêté préfectoral en vigueur jusqu'au 30 septembre et un niveau d'eau actuellement trop faible dans la traversée de la ville. Organisée par le Saint-Dié Vosges Handball, cette course de petits canards devrait désormais avoir lieu au mois d'octobre. La nouvelle date sera annoncée prochainement par le club. Les personnes qui ont déjà adopté un canard n'auront aucune démarche à effectuer. Leur participation restera valable pour l'événement reporté. Une décision forcément décevante pour les organisateurs, les bénévoles, les partenaires et le public mobilisé depuis plusieurs mois. Le président du SDVHB, Maximilien Schlatter, rappelle toutefois que la sécurité et le respect des décisions préfectorales restent prioritaires. Le club compte désormais profiter de ce délai supplémentaire pour enrichir le programme et proposer une journée encore plus festive que prévu. La première de Créis des Audaciennes n'est donc pas annulée, elle prend simplement quelques semaines de retard en attendant que les conditions permettent aux canards de se jeter à l'eau.
0: À Saint-Dié, la guinguette des années 50 séduit dès sa première édition.
2: Un parfum d'après-guerre flottait ce dimanche 26 juillet dans le parc Jean Mansuy, près du jardin japonais. La ville organisait sa première guinguette sur le thème des années 50 avec robe à pois, béret, véhicules anciens et aires de musette. Porté par le service Ferriac, chargé des fêtes et animations, ce nouveau rendez-vous avait pour objectif de faire vivre un espace encore peu exploité du parc. Des horocycles, Farandole, Anicia Danse, l'écurie Gentiane et Déodard ont notamment participé à cette ambiance rétro. Valse, tcha-tcha et boléro ont rapidement attiré les danseurs, mais aussi les promeneurs venus profiter d'une animation dominicale en plein air. Plusieurs visiteurs ont salué cette initiative conviviale, particulièrement appréciée dans une ville où les activités sont parfois rares le dimanche. Cette première édition, intégrée aux estivales des Audaciennes, faisait office de test, mais au regard de la fréquentation et des réactions enthousiastes du public, l'expérience devrait être renouvelée.
0: Deux grands organistes en concert à Raon-l'Étape.
2: L'église Saint-Georges accueillera deux récitals d'orgue dans le cadre de la 15e saison de l'association Orgavenir à la Porte des Vosges. Jean-Marc Leblanc se produira le dimanche 2 août, puis Damien Simon le dimanche 6 septembre à 16h30. Les deux artistes feront résonner l'orgue historique avec des œuvres de Jean-Sébastien Bach et de grands compositeurs français. Jean-Marc Leblanc est titulaire de l'église Saint-Thomas d'Aquin à Paris, tandis que Damien Simon est titulaire, lui, du grand orgue de la cathédrale de Strasbourg. Le jeu des organistes sera filmé et projeté sur grand écran afin que le public puisse suivre leurs gestes et découvrir toutes les possibilités de l'instrument. Chaque concert durera environ 1h15, l'entrée sera libre avec une participation au chapeau.
0: Collision mortelle près de Baccarat.
2: Un grave accident de la circulation s'est produit tôt hier dimanche vers 6h à Thiaville-sur-Meurthe près de Baccarat. Deux voitures sont rentrées en collision frontale sur le chemin de Grand-Rue au niveau de la zone industrielle située sur l'axe reliant Raon-l'Étape à Thiaville. Les secours placés sous la responsabilité du lieutenant Boll sont rapidement intervenus. Le bilan reste lourd malgré tout. Un homme âgé de 35 ans seul à bord de son véhicule est décédé. Dans la seconde voiture, deux hommes de 37 et 42 ans ont été blessés. Ils ont été transportés vers les hôpitaux de Nancy et de Lunéville. Une enquête a été confiée à la brigade de gendarmerie de Baccarat afin de déterminer les circonstances exactes de cette collision.
0: À Lunéville, on peut apprendre le vélo à tout âge.
2: L'association Vélolune propose pendant les vacances des stages pour apprendre à faire du vélo ou reprendre confiance. Une lunévilloise de 35 ans récemment installée s'est ainsi lancée pour pouvoir bientôt accompagner sa famille en balade. Les séances commencent en terrain sécurisé, parfois sans pédale, afin de travailler l'équilibre, le freinage et les règles de sécurité. Vélo et casque sont prêtés. Les tarifs restent accessibles. 1 euro la première séance, 10 euros les deux séances et 20 euros la semaine avec l'adhésion offerte à l'association. Pour prendre contact, vous pouvez le faire par mail à veloecolune@gmail.com ou via le site de l'association.
0: C'est la fin de votre revue de presse locale que vous pourrez relire en ligne sur nos réseaux sociaux et notre application mobile gratuite RCM La Radio.

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0: Il est 19h.
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2: Bonsoir à tous. L'actualité toujours dominée par l'incendie massif en Gironde aux portes de l'agglomération bordelaise. La situation s'est, semble-t-il, stabilisée ce lundi. On compte moins de foyers actifs sur les 42 000 hectares de surface brûlée. Mais le feu n'est toujours pas fixé et les autorités redoutent que cette accalmie ne soit que provisoire avec l'arrivée d'une nouvelle vague de chaleur à partir de demain. Pour l'instant, 220 000 personnes ont été évacuées en Gironde. Le ministre de l'Intérieur, Laurent Nunez, appelle à éviter de se rendre dans ce département. Le locataire de Beauvau a tenu par ailleurs à nuancer les critiques en appelant à ne pas réduire les moyens de la France au seul Canadair. Il faut arrêter de dire que notre flotte n'a pas été renouvelée. Elle a été diversifiée. Au total, on compte 67 appareils, assure-t-il. L'Association des maires de France a lancé ce lundi une mobilisation générale afin de soutenir les communes sinistrées par les incendies qui ravagent actuellement le pays. Concrètement, l'AMF appelle les communes et intercommunalités de France métropolitaine et d'outre-mer à apporter au plus vite un soutien financier aux opérations d'urgence en cours ou en préparation, ainsi qu'à la longue phase d'accompagnement nécessaire. Et puis c'est dans ce contexte qu'Emmanuel Macron a présidé ce matin une cellule interministérielle de crise au ministère de l'Intérieur. Roland Lescure, le ministre de l'Économie, a annoncé que les assureurs prendront en charge les frais de relogement des personnes évacuées. Le chef de l'État, lui, se rend sur place en Gironde. Il doit rencontrer ce soir les forces mobilisées sur le terrain. Et puis de son côté, le Premier ministre Sébastien Lecornu rappelle qu'allumer un feu de manière délibérée est un crime puni de 15 ans de réclusion criminelle. Depuis le 6 juillet, 162 interpellations ont déjà eu lieu, affirme le chef du gouvernement. La lutte contre les flammes aussi chez nos voisins espagnols. Les importants incendies qui sévissent depuis plusieurs jours près de Madrid ont ralenti leur progression dans la nuit de dimanche à aujourd'hui, selon la préfecture de la région madrilène, mais le feu reste actif.

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